C'est Theremin, bonjour, un bon vendredi, nous sommes aujourd'hui le 9 octobre. Irène Cara tenait pour commencer l'émission Gold et Genesis. Bonne fin de semaine, le week-end en approche, il est 4h.

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1: C'est Termaine, bonjour, un excellent vendredi, nous sommes aujourd'hui le 9 octobre et ravis de vous accueillir sur RNN. Nous allons aujourd'hui fêter les Denis, les Sarah et les Sybille. Le soleil se lève à 8h01, se couche à 19h13, c'est RNN, bon début de journée. Et pour la musique, je vous ai préparé Corson, également Cars avec Drive. Et vous l'avez reconnu, effectivement, ces quelques premières notes identifient l'artiste et le titre. Jean-Jacques Goldman, et c'est Elle.

Caramen, La Bretagne en musique. C'était Hélène CEO avec Bye Bye. Je vous ai préparé Yazoo avec Dongo, également Oshi et puis Bruno Mars avec Mario sur RMN. 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Merci d'être avec nous à Brest. 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Très bonne fin de semaine.

Ça, c'est excellent pour commencer votre journée en Bretagne. Merci d'avoir choisi RMN. 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C'est un beau challenge, mais on y arrive. Voici Johnny Hallyday sur RMN.

0: Joseph Kamel et Vita sur RMN, l'horoscope avec Clara. Dans quelques instants et avant 5h, Enrique Iglesias avec Nadia. On écoutera également Nathalie Imbruglia avec Thorn sur RMN. Nous allons parler de quelques événements qui ont lieu ce week-end. Il y en a beaucoup à retrouver sur le site rmn.bzh. L'horoscope.
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3: Bonjour à tous, je vous souhaite une très belle fin de semaine en ce vendredi 9 octobre. Tout de suite, l'horoscope. Bélier, vous avez gardé de côté quelques idées originales que vous souhaitez partager. Les taureaux, vos concurrents attendent une réconciliation, faites le geste qui vous remettra en piste. Gémeaux, vous vous épanouissez, côté vie privée, n'oubliez pas quand même votre mission. Les cancers, il y a de l'inédit dans votre programme que vous n'avez pas décelé à suivre. Les lions, votre radar artistique va vous autoriser à prendre la tête d'une nouvelle organisation. Vierge, on vous encourage à prendre plus de responsabilités dans les mois à venir. Balance, vous avez tout intérêt à vous faire remarquer au travail, car vous avez la solution idéale. Les scorpions, il est temps de donner libre cours à votre compétence, ce qui vous fera de nouveaux réseaux. Les sagittaires, d'anciens amis vont venir vous offrir une étape côté carrière à laquelle vous ne rêviez plus. Les capricornes, vous allez savoir choisir vos appuis pour mettre en place une nouvelle stratégie. Les verseaux, vous pouvez attirer à vous des personnes plus éloignées de vous que vous ne le pensez. Et enfin les poissons, vous voilà sur tous les fronts, prudence, car les journées n'ont que 24 heures. Excellente journée sur RMN.
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0: Il est 5h, c'est vendredi, nous fêtons les Denis aujourd'hui. Merci d'être avec nous. Nous sommes le 9 octobre. Voici la rédaction, la météo et dans quelques instants Billy Joel ou encore Jean-Pierre Madère avec Disparu.
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2: Bonjour à tous, bienvenue.
1: Titouan Guibert.
2: À la une, à Vannes, des rassemblements se sont organisés devant plusieurs lycées ce jeudi. Des fumigènes et des pétards ont été allumés devant le lycée Jean Guéhenno. Pareil à Lorient, de nombreux lycées se sont vus être bloqués. Les lycéens se sont mobilisés pour une nouvelle journée d'action. Des perturbations de circulation ont été signalées dans plusieurs secteurs de la ville. Un important incendie a ravagé un hangar agricole ce jeudi à Ruffiac. Un bâtiment de 1500 mètres carrés contenant 800 tonnes de paille et de l'ammonitrate a été entièrement détruit par les flammes. Grâce à l'intervention de 26 pompiers, 130 vaches ont pu être évacuées et l'étable voisine a été sauvée. À Caudan, la fonderie de Bretagne joue son avenir. Les trois offres de reprise examinées à ce stade ont été jugées insuffisantes par l'administrateur judiciaire. Les candidats ont donc jusqu'à lundi minuit pour améliorer leurs propositions avant une décision cruciale attendue le 15 octobre prochain pour les 250 salariés. Belle initiative lancée à Moron avec une grande marche solidaire contre le cancer du sein. La deuxième édition de la Moronaise se tiendra ce dimanche avec l'ambition de réunir plus de 2000 participants. Les fonds récoltés serviront à soutenir les malades et la recherche. Et puis sport, le FC Lorient retrouve la Ligue 1 ce week-end. Après la trêve internationale, les Merlus accueillent ce samedi le Paris FC au stade du Moustoir. Un match à domicile pour cette sixième journée de championnat face à une équipe en forme de ce début de saison. Coup d'envoi du match donné à 20h45. Dans le reste de l'actualité, Sophie Adnaud a fait son retour sur Terre après 8 mois passés dans l'ISS. La spationaute française a amerri ce jeudi au large de la Californie à bord d'une capsule Crew Dragon. Elle conclut ainsi la plus longue mission jamais réalisée par un astronaute européen avec près de 340 jours dans l'espace. En France, les nappes phréatiques sont à un niveau alarmant. Le Bureau de recherche géologique alerte sur une situation préoccupante. 2/3 des points de mesure affichent des niveaux inférieurs au normal de saison, après un été marqué par la sécheresse. Une pétition lancée face aux interpellations massives et violentes des lycéens pour interdire les armes mutilantes lors des manifestations. Elle a réuni plus de 70 000 signatures. Les détails, Margot Douetil.
3: Elle a été mise en ligne par un parent professeur le 5 octobre sur la plateforme de l'Assemblée nationale dédiée aux pétitions citoyenne. Elle demande notamment aux parlementaires de voter une loi pour le retrait des armes mutilantes comme les LBD 40, les grenades explosives et de désencerclement et les pistolets à impulsion électrique lors des manifestations lycéennes. Cette pétition réclame aussi l'interdiction des gestes d'immobilisation à risque d'asphyxie comme le plaquage central et des clés d'étranglement sur les lycéens.
2: Merci Margot et les signatures augmentent. Voilà pour l'actualité, tout de suite la météo.
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2: Ce matin, la grisaille est bien installée sur la Bretagne avec un ciel souvent couvert et quelques précipitations possibles dès les premières heures. Les températures restent plutôt douces, autour des 10-12 degrés au réveil. Cet après-midi, les perturbations continuent de circuler avec de nombreux nuages et un risque de pluie toujours présent. Les maximales comptaient 17 degrés à Quimperlé, 18 degrés à Plérin, 18 degrés à Locminé. Le vent reste soutenu autour des 40-50 km/h. Sur le littoral, marée basse à 11h ce matin. Elle est actuellement haute, coefficient 87.
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morceau d'anthologie de la décennie 80, Jean-Pierre Madère, avec Disparu sur RMN. Rendez-vous sur notre site internet rmn.bzh. Vous cliquez sur rendez-vous et ensuite l'agenda loisir. Plein d'événements ce week-end en Bretagne avec un super loto à Sainte-Ivy. On aura l'occasion aussi de passer par Quimper avec un salon du bien-être et du paranormal. Et plus d'infos à retrouver sur le site rmn.bzh. RMN, la Bretagne en musique, pour terminer la semaine, en ce vendredi. Zazie, dans quelques instants, peu importe, et dans l'immédiat, les Pretenders.

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Je vous souhaite un excellent début de journée, fin de semaine, qui s'annonce belle avec RMN, avec un salut à celles et ceux qui nous écoutent à Vitré en DAB+, tout comme d'ailleurs à Vannes. Vous retrouvez RMN à Quimper en DAB+, en qualité numérique, à Morlaix, à Lorient, il y a plein de fréquences, tout comme à Brest, pour écouter RMN. À 5h30, dites-moi, le temps de prendre un petit café, effectivement, ça va me permettre de me réveiller un peu, tout comme vous d'ailleurs. On va écouter Vanessa Carlton, également Raled avec Aïcha. Et voici un titre sublime, Suzanne Vega avec Luca. C'est RMN. Bon début de journée et bon réveil.

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1: Bonjour à tous, bienvenue.
0: Titouan Guibert.
1: À la une, à Vannes, des rassemblements sont organisés devant plusieurs lycées. Des fumigènes et des pétards ont été allumés devant le lycée Jean Guéhenno. Pareil à Lorient, plusieurs lycées sont de nouveau bloqués aujourd'hui. Les lycéens se mobilisent pour une nouvelle journée d'action. Des perturbations de circulation sont signalées dans plusieurs secteurs de la ville. Pontivy passe en mode US ce dimanche. La place Aristide-Briand accueille un grand rassemblement caritatif et gratuit de véhicules américains de toute époque. Les précisions de Nathalie Guillemot de l'association Mustang Club Bretagne.
2: On a des voitures, des motos et des trikes, des pick-up, des vans, des teardrops, des motorhomes, les grands camping-cars américains également. Après, en animation sur place, on a un groupe de musique, donc Pondy Swing, Pontivy Country qui nous font des démonstrations et initiations de danse country. On a un taureau mécanique aussi avec Brest Recrelock et des maquettes de camions télécommandés. C'est la nouveauté cette année avec Brest RC Truck.
1: Voilà Nathalie Guillemot de l'association Mustang Club Bretagne. Le rassemblement, c'est ce dimanche de 9h à 18h, place Aristide Briand à Pontivy. Belle initiative lancée à Moron à l'occasion d'Octobre Rose avec une nouvelle grande marche solidaire contre le cancer du sein. La deuxième édition de la Moronaise se tiendra ce dimanche avec l'ambition de réunir plus de 2000 participants vêtus de rose. Les fonds récoltés serviront à soutenir les malades. Dans le reste de l'actu, Sophie Adnaud est de retour sur Terre après 8 mois passés dans l'ISS, la spationaute française.

0: cas, une proposition de loi arrive à l'Assemblée nationale. Aujourd'hui, les salariés peuvent dépenser jusqu'à 25 euros par jour pour leurs courses grâce à une dérogation mise en place en 2022. Mais plusieurs députés souhaitent créer un double plafond, 25 euros au restaurant contre seulement 10 à 15 euros en grande surface. Une mesure qui inquiète de nombreux consommateurs pour qui les tickets resto sont devenus un véritable coup de pouce face à la hausse du coût de la vie. Le texte sera débattu lundi prochain.
1: Merci Gwen, un débat qui oppose donc clients et restaurateurs, alors que 6 tickets resto sur 10 sont désormais utilisés hors des restaurants. Voilà pour l'actualité, tout de suite, la météo.
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1: L'ambiance reste assez maussade ce matin sur la Bretagne, avec un ciel gris et quelques gouttes possibles par endroits. Les températures matinales comptaient autour des 10-12 degrés en moyenne. Au fil de la journée, les nuages resteront assez dominants dans notre ciel, avec des précipitations parfois faibles mais régulières. Les maximales comptaient 17 degrés à Landerneau, 18 degrés à Pontivy, 18 degrés à Lorient. Notez ce vent qui souffle fort autour des 45-50 km/h par moment. Sur le littoral, la marée haute actuellement coefficient 87, basse vers 11h.
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0: Et là, je pense à tous les chanceux et les chanceuses qui ont la chance d'avoir leur billet pour applaudir Stevie Wonder. Bientôt en concert à Paris, hein, c'est pour le milieu de semaine prochaine. RNM, la Bretagne en musique. Je vous souhaite bonne route. Et oui, en direction du boulot. Et celles et ceux qui y sont déjà, notamment le secteur agricole, notamment, ou la grande distribution. Le point sur votre soirée télé. Nous revenons avec Croc Robin ou encore Oria. Et les Coulanges de Gang avec Fresh. C'était la main. Fabrice, à vos côtés.
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2: Bonjour, quoi de beau à la télé pour cette soirée du 9 octobre sur TF1. Qui sera le plus nul? Divertissement présenté par Camille Combal. Les personnalités invitées à participer à l'émission n'ont qu'un seul but, quitter au plus vite la compétition, puisqu'à la fin il ne restera qu'un seul candidat, le plus nul. Sur France 4, un soir d'été sous la Tour Eiffel avec la maîtrise de Radio France, concert. Sur France 3, le clan Delon, l'impossible héritage, documentaire. Comment Alain Delon, monument du cinéma français, a-t-il laissé derrière lui une famille profondément divisée? Retour sur le parcours d'une célébrité hors normes. Sur W9, enquête d'action, magazine sur le thème Annecy, Genève, gendarmes contre hors-la-loi de la route. Sur France 2, Simon Coleman, série sur Arte, Les vieux espions à Cuba, téléfilm. Et puis sur M6, Stillwater, film avec Matt Damon et Camille Cotin. Un foreur de pétrole débarque à Marseille du fin fond de l'Oklahoma pour soutenir sa fille qui purge une peine de prison, accusée d'un crime qu'elle nie avoir commis. Très belle soirée télé à tous.

0: ramène la Bretagne en musique. Je vous laisse avec Romuald dès 6h jusqu'à 9h30. Ensuite, vous retrouvez Eric et Mylène avec notamment le 10 sur 10 hein, tout à l'heure et gagner 200 euros inscription via notre site internet. L'horoscope et avant 6h, notamment France Gall et les Cardigans. À lundi.
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3: Bonjour à tous, je vous souhaite une très belle fin de semaine en ce vendredi 9 octobre. Tout de suite, l'horoscope. Bélier, vous avez gardé de côté quelques idées originales que vous souhaitez partager. Les taureaux, vos concurrents attendent une réconciliation, faites le geste qui vous remettra en piste. Gémeaux, vous vous épanouissez, côté vie privée, n'oubliez pas quand même votre mission. Les cancers, il y a de l'inédit dans votre programme que vous n'avez pas décelé à suivre. Les lions, votre radar artistique va vous autoriser à prendre la tête d'une nouvelle organisation. Vierge, on vous encourage à prendre plus de responsabilités dans les mois à venir. Balance, vous avez tout intérêt à vous faire remarquer au travail car vous avez la solution idéale. Les scorpions, il est temps de donner libre cours à votre compétence, ce qui vous fera de nouveaux réseaux. Les sagittaires, d'anciens amis vont venir vous offrir une étape côté carrière à laquelle vous ne rêviez plus. Les capricornes, vous allez savoir choisir vos appuis pour mettre en place une nouvelle stratégie. Les verseaux, vous pouvez attirer à vous des personnes plus éloignées de vous que vous ne le pensez. Et enfin les poissons, vous voilà sur tous les fronts, prudence, car les journées n'ont que 24 heures. Excellente journée sur RMN.

0: belle matinée, bon réveil à ceux qui ouvrent les yeux du côté de Châteaulin, Concarneau, Gourin. Vous écoutez RMM dans quelques instants, Laurent Voulzy, le pouvoir des fleurs et les Simply Red. C'est juste après l'info, il est 6h.
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2: Bonjour à tous, bienvenue.
1: Gwen Bro.
2: À Vannes, la mobilisation lycéenne a nettement reculé hier avec seulement quelques centaines de participants et un cortège qui s'est progressivement vidé au fil de la journée. Entre soutien aux revendications et crainte de prendre du retard en cours, de nombreux élèves ont choisi de rester en classe. À Sainte-Anne-d'Auray, pour la première fois, environ 150 élèves ont rejoint hier le mouvement national en affirmant bénéficier de bonnes conditions d'études tout en soutenant ceux qui en sont privés. Ils dénoncent les inégalités scolaires et réclament davantage de moyens pour l'éducation. Un procès pour meurtre relance le débat sur la préméditation. Devant la cour d'assises du Morbihan, le directeur d'enquête a affirmé hier que l'homme accusé d'avoir mortellement poignardé son ancien beau-père à Lorient n'avait pas planifié son geste. L'accusé reconnaît avoir voulu se venger de violences subies par sa maman. Le méthaniseur de la Chapelle Neuve devant le Conseil d'État. Les opposants au projet tentent une ultime bataille judiciaire pour faire annuler les autorisations accordées à l'unité de méthanisation. La rapporteure publique a toutefois estimé que le dossier ne démontrait pas d'impact aggravant sur l'agriculture ou la ressource en eau. Belle initiative lancée à Mauron avec une grande marche solidaire contre le cancer du sein. La deuxième édition de la Moranaise se tiendra demain avec l'ambition de réunir plus de 2000 participants vêtus de rose. Les fonds récoltés serviront à soutenir les malades et la recherche. Dans le reste de l'actualité, en marge des manifestations des étudiants et des lycéens, 3000 professeurs remplaçants arrivent aujourd'hui dans les lycées les plus touchés par les difficultés de cours. Le ministère de l'Éducation renforce également les recrutements dans les académies. Quelques centaines d'enseignants supplémentaires doivent être embauchés pour faire face aux besoins les plus urgents. Nourriture, vétérinaire, garde, entretenir son compagnon à quatre pattes coûte de plus en plus cher. Heureusement, des solutions existent pour alléger la facture. Titouan Guibert.
3: C'est au moins 800 euros par an pour un chat, plus de 1400 euros par an pour un chien. Face à cette hausse des prix, un propriétaire sur trois se prive pour nourrir son animal. Premier levier, les soins. Pour diviser la note par deux, pensez aux écoles vétérinaires ou aux dispensaires de la SPA. Deuxième poste, la gamelle. Oubliez le premier prix, souvent mauvais pour leur santé. Achetez plutôt les croquettes en grand format, c'est plus économique et la qualité reste la même. Enfin, pour les vacances, évitez les pensions hors de prix.
2: Merci Titouan. On passe au quintet de ce vendredi. En nocturne, il se dispute à Vincennes avec le prix ERA. Départ à 20h15, notre sélection. Le 7, le 14, le 13, le 6, le 2, le 15, le 10 et le 8. Bonne chance à tous. On passe à la météo.
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2: Ce matin, la grisaille est bien installée avec un ciel souvent couvert. Quelques précipitations possibles. Les températures restent douces, entre 10 et 14 degrés au réveil. Cet après-midi, les perturbations continuent de circuler avec de nombreux nuages et un risque de pluie toujours présent. Les maximales atteindront 17 degrés à Quimperlé, 18 à Plérin et 18 aussi à Locminé. Le vent restera soutenu avec des rafales comprises entre 40 et 50 km/h. Sur le littoral, la mer est haute actuellement, coefficient 87. Elle sera basse vers 11h. Je vous souhaite une excellente journée.
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0: RMN avec à l'instant Laurent Voulzy. C'était le pouvoir des fleurs. Allez, c'est parti pour le réveil sur RMN. Un très bon vendredi. Aujourd'hui, c'est le 9 octobre. Belle matinée. Bonjour la Bretagne. C'est Roméald. Je suis ravi de vous retrouver pour cette dernière ligne droite de la semaine avant d'entrer dans un nouveau week-end. Bon, comme tous les matins, je m'installe donc à vos côtés pour plus de 3 heures de musique avec tous les tubes que vous aimez, vos plus beaux souvenirs pour accompagner le petit-déj, la route ou votre début de journée au travail. Bon courage. Et puis, on garde évidemment tous nos rendez-vous habituels, informations, météo, horoscope avec Lara. Et puis ce matin, on commencera aussi à préparer le week-end, oui, avec l'agenda loisirs et quelques idées de sortie en Bretagne. Bref, tout est prêt pour passer encore une bonne matinée ensemble jusqu'à 9h30. Très bon réveil, excellent vendredi à tous. Bonjour la Bretagne sur RMN, c'est jusqu'à 9h30 avec dans quelques instants Eruption et puis Jérémy Frérot qu'on écoute maintenant. Voici Frérot sur RMN.
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0: I Can Stand the Rain, un instant, avec le groupe Eruption sur RMN, autrement dit, je ne supporte pas la pluie. Ah bah justement, faudra-t-il prévoir le parapluie ce matin en Bretagne? Réponse dans quelques minutes avec la météo à 6h30, juste après votre rendez-vous d'information, l'actualité locale en Bretagne. En attendant, eh bien je vous accompagne du côté du réveil, bon petit déjeuner. Vous êtes peut-être en chemin sur la route pour aller au travail. Bon courage. Après une petite pause, vous allez croiser Eurythmics avec Sweet Dreams. Ah, je vous l'ai dit, un beau meilleur tube pour accompagner votre réveil. Juste après Eurythmics, on aura aussi Lily Allen et Ours avec 22 sur RMN.
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2: Bonjour à tous.
1: Gwen Bro.
2: À Vannes, des rassemblements ont été organisés devant les lycées hier. Des fumigènes et des pétards ont été allumés devant le lycée Jean Guénot. Pareil à Lorient, les lycéens se sont mobilisés hier matin. Des perturbations de circulation ont été signalées dans plusieurs secteurs de la ville. Un incendie a ravagé un hangar agricole hier à Ruffiac, un bâtiment de 1500 m² contenant 800 tonnes de paille et de l'ammonitrate a été entièrement détruit par les flammes. Grâce à l'intervention de 26 pompiers, 130 vaches ont pu être évacuées et l'étable voisine a été sauvée. La fonderie de Bretagne joue son avenir à Caudan. Les trois offres de reprise examinées à ce stade ont été jugées insuffisantes par l'administrateur judiciaire. Les candidats ont jusqu'à lundi minuit pour améliorer leurs propositions avant une décision cruciale attendue le 15 octobre pour les 250 salariés. Belle initiative lancée à Mauron avec une grande marche solidaire contre le cancer du sein. La deuxième édition de la Mauronaise se tiendra ce dimanche avec l'ambition de réunir plus de 2000 participants vêtus de rose. Les fonds récoltés serviront à soutenir les malades et la recherche contre le cancer. Sport, le FC Lorient retrouve la Ligue 1 après la trêve internationale. Les Merlus accueillent demain le Paris FC au stade du Moustoir. Un match à domicile à l'occasion de la sixième journée de championnat. Une rencontre face à l'une des équipes en forme de ce début de saison. Coup d'envoi à 20h45. Dans le reste de l'actualité, elle fait la fierté de tous les Français. Sophie Adnot, de retour sur Terre après

0: d'environ 2,5%, mais l'État prendra en charge les intérêts pour ramener le coût à zéro pour les exploitants. Un mécanisme de rééchelonnement des emprunts est aussi prévu pour les jeunes installés. Cette mesure s'ajoute au plan d'urgence agricole d'1,3 milliard d'euros présenté en septembre.
1: Merci Dimitri. Le dispositif doit encore être intégré au budget 2027. Le Quintet, aujourd'hui en nocturne, se dispute à Vincennes avec le prix ERA. Départ à 20h15, notre sélection le 7, le 14, le 13, le 6, le 2, le 15, le 10 et le 8. La météo tout de suite.
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1: L'ambiance est maussade ce matin sur la Bretagne avec un ciel gris et quelques gouttes possibles par endroit. Les températures matinales oscillent entre 10 et 12 degrés dans une atmosphère relativement douce. Au fil de la journée, les nuages resteront dominants avec des précipitations parfois faibles mais régulières. Comptez 17 degrés à Landerneau, 18 à Pontivy et à Lorient au meilleur moment de l'après-midi. Le vent soufflera fort avec des pointes pouvant atteindre les 50 km/h. La mer est haute actuellement, coefficient 87. Elle sera basse tout à l'heure vers 11h. Bonne matinée à tous.
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Donna Lewis, un instant sur RMM, c'était I Love You, Always Forever. 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

0: 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Bonne chance à toutes et tous et belle matinée avec Indochine, les Nouveaux Soleils ainsi que Robbie Williams. Voici Tripping sur RMN.
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0: Indochine sur RMN, c'était les nouveaux soleils. Et pour savoir ce que les astres vous réservent aujourd'hui, Clara arrive avec votre horoscope. Amour, travail, argent, humeur, quelques pistes pour commencer cette journée de vendredi, que vous soyez du côté de Rospordin, peut-être du côté de Pontivy. On retrouvera ensuite Roxy Music avec More Than This. Roxy Music, ce sera avant les informations, ça sera à 7h tout pile avec la rédaction des RMN, et juste après l'information de 7h, le petit point météo pour ce vendredi, ne bougez pas.
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3: Bonjour à tous, je vous souhaite une très belle fin de semaine en ce vendredi 9 octobre. Tout de suite, l'horoscope.
4: Bélier, vous avez gardé de côté quelques idées originales que vous souhaitez partager.
5: Les taureaux, vos concurrents attendent une réconciliation. Faites le geste qui vous remettra en piste.
6: Gémeaux, vous vous épanouissez. Côté vie privée, n'oubliez pas quand même votre mission.
7: Les cancers, il y a de l'inédit dans votre programme que vous n'avez pas décelé à suivre.
8: Les lions, votre radar artistique va vous autoriser à prendre la tête d'une nouvelle organisation.
9: Vierge, on vous encourage à prendre plus de responsabilités dans les mois à venir.
10: Balance, vous avez tout intérêt à vous faire remarquer au travail, car vous avez la solution idéale.
11: Les scorpions, il est temps de donner libre cours à votre compétence, ce qui vous fera de nouveaux réseaux.
12: Les sagittaires, d'anciens amis vont venir vous offrir une étape côté carrière à laquelle vous ne rêviez plus.
13: Les capricornes, vous allez savoir choisir vos appuis pour mettre en place une nouvelle stratégie.
14: Les verseaux, vous pouvez attirer à vous des personnes plus éloignées de vous que vous ne le pensez.
15: Et enfin les poissons, vous voilà sur tous les fronts, prudence, car les journées n'ont que 24 heures.
16: Excellente journée sur RMN.
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0: réveil. Il y a ceux qui nous écoutent du côté de Quimper, de Bleu-Hermel, du côté de Morlaix aussi en DAB+. Dans un instant, le retour de la musique, juste après l'information et le point météo. Il est tout pile 7h.
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2: Bonjour à tous, bienvenue.
1: Gwen Bro.
2: À Vannes, la mobilisation lycéenne a nettement reculé hier avec seulement quelques centaines de participants et un cortège qui s'est progressivement vidé au fil de la journée. Entre soutien aux revendications et crainte de prendre du retard en cours, de nombreux élèves ont choisi de rester en classe. À Sainte-Anne-d'Auray, pour la première fois, environ 150 élèves ont rejoint hier le mouvement national en affirmant bénéficier de bonnes conditions d'études tout en soutenant ceux qui en sont privés. Ils dénoncent les inégalités scolaires et réclament davantage de moyens pour l'éducation. Un procès pour meurtre relance le débat sur la préméditation. Devant la cour d'assises du Morbihan, le directeur d'enquête a affirmé hier que l'homme accusé d'avoir mortellement poignardé son ancien beau-père à Lorient n'avait pas planifié son geste. L'accusé reconnaît avoir voulu se venger de violences subies par sa maman. Le méthaniseur de la Chapelle Neuve devant le Conseil d'État. Les opposants au projet tentent une ultime bataille judiciaire pour faire annuler les autorisations accordées à l'unité de méthanisation. La rapporteure publique a toutefois estimé que le dossier ne démontrait pas d'impact aggravant sur l'agriculture ou la ressource en eau. Belle initiative lancée à Mauron avec une grande marche solidaire contre le cancer du sein. La deuxième édition de la Moranaise se tiendra demain avec l'ambition de réunir plus de 2000 participants vêtus de rose. Les fonds récoltés serviront à soutenir les malades et la recherche. Dans le reste de l'actualité, en marge des manifestations des étudiants et des lycéens, 3000 professeurs remplaçants arrivent aujourd'hui dans les lycées les plus touchés par les difficultés de cours. Le ministère de l'Éducation renforce également les recrutements dans les académies. Quelques centaines d'enseignants supplémentaires doivent être embauchés pour faire face aux besoins les plus urgents. Nourriture, vétérinaire, garde, entretenir son compagnon à quatre pattes coûte de plus en plus cher. Heureusement, des solutions existent pour alléger la facture. Titouan Guibert.
3: C'est au moins 800 euros par an pour un chat, plus de 1400 euros par an pour un chien. Face à cette hausse des prix, un propriétaire sur trois se prive pour nourrir son animal. Premier levier, les soins. Pour diviser la note par deux, pensez aux écoles vétérinaires ou aux dispensaires de la SPA. Deuxième poste, la gamelle. Oubliez le premier prix, souvent mauvais pour leur santé. Achetez plutôt les croquettes en grand format, c'est plus économique et la qualité reste la même. Enfin, pour les vacances, évitez les pensions hors de prix.
2: Merci Titouan. On passe au quintet de ce vendredi. En nocturne, il se dispute à Vincennes avec le prix ERA. Départ à 20h15, notre sélection. Le 7, le 14, le 13, le 6, le 2, le 15, le 10 et le 8. Bonne chance à tous. On passe à la météo.
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2: Ce matin, la grisaille est bien installée avec un ciel souvent couvert. Quelques précipitations possibles. Les températures restent douces, entre 10 et 14 degrés au réveil. Cet après-midi, les perturbations continuent de circuler avec de nombreux nuages et un risque de pluie toujours présent. Les maximales atteindront 17 degrés à Quimperlé, 18 à Plérin et 18 aussi à Locminé. Le vent restera soutenu avec des rafales comprises entre 40 et 50 km/h. Sur le littoral, la mer est haute actuellement, coefficient 87. Elle sera basse vers 11h. Je vous souhaite une excellente journée.
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Étienne Dao à l'instant sur RMN. C'était mon manège à moi. Bon vendredi en ce 9 octobre. Je vous souhaite une bonne fête ce matin, tous les Denis. Oui, c'est la Saint-Denis. Bonne fête. Aujourd'hui, c'est aussi la journée mondiale de la Poste. Une date qui ne doit rien au hasard, hein, puisque c'est un 9 octobre en 1874, qui était fondée à Berne, en Suisse, l'Union Postale Universelle, l'une des plus anciennes organisations internationales. Alors, des mails, des messages instantanés, bon, une petite pensée donc aujourd'hui pour nos bonnes vieilles lettres, nos cartes postales, et bien sûr, tous ceux qui continuent à faire vivre le courrier. Dans quelques instants, Travis, avec Sing et puis Céline Dion, tout de suite, voici Bonjour, Pardon, Merci sur RMN.

0: Réveil avec RMN à l'instant, c'était Travis avec Sing. On va retrouver, tiens, Calogero, prendre racine. Justement, tiens, le chanteur vous donne rendez-vous bientôt, le 27 novembre, avec un soir dans les théâtres. Oui, un album live enregistré pendant cette tournée du même nom. De quoi retrouver chez vous, eh bien, oui, l'ambiance de ces concerts. Mais avant cela, je vous prépare votre soirée télé. Si vous comptez rester au chaud ce soir, eh bien, voici quelques idées pour choisir votre programme.
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2: Bonjour, quoi de beau à la télé pour cette soirée du 9 octobre sur TF1. Qui sera le plus nul? Divertissement présenté par Camille Combal. Les personnalités invitées à participer à l'émission n'ont qu'un seul but, quitter au plus vite la compétition, puisqu'à la fin il ne restera qu'un seul candidat, le plus nul. Sur France 4, un soir d'été sous la Tour Eiffel avec la maîtrise de Radio France, concert. Sur France 3, le clan Delon, l'impossible héritage, documentaire. Comment Alain Delon, monument du cinéma français, a-t-il laissé derrière lui une famille profondément divisée? Retour sur le parcours d'une célébrité hors norme. Sur W9, enquête d'action, magazine sur le thème Annecy, Genève, gendarme contre hors-la-loi de la route. Sur France 2, Simon Coleman, série sur Arte, Les vieux espions à Cuba, téléfilm. Et puis sur M6, Stillwater, film avec Matt Damon et Camille Cotin. Un fourreur de pétrole débarque à Marseille du fin fond de l'Oklahoma pour soutenir sa fille qui purge une peine de prison accusée d'un crime qu'elle nie avoir commis. Très belle soirée télé à tous.
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1: Bonjour à tous.
0: Gwen Bro.
1: À Saint-Thuriau, la boxe française attire de plus en plus de femmes au club Savate. Boxe française 56, ça s'appelle comme ça. Un cours 100% féminin a été lancé cette saison avec une vingtaine de participantes. De l'initiation au perfectionnement, le club propose aussi une garderie pendant les entraînements pour faciliter la pratique des jeunes mamans. Dans le Morbihan, le collectif Cancer Colère profite d'Octobre Rose pour sensibiliser au lien entre certains cancers et les pollutions environnementales. Ses membres souhaitent interpeller les élus sur la question des pesticides et des substances jugées à risque. Le collectif réclame également une meilleure reconnaissance des cancers d'origine professionnelle ou environnementale. À Auray, le collectif de parents d'élèves à portée de fourchette demande davantage de transparence sur la restauration scolaire. Ils souhaitent obtenir des informations sur le coût du service, l'origine des produits et leur traçabilité. À Lorient, le procès d'un homme jugé devant les assises du Morbihan pour le meurtre de son ancien beau-père touche à sa fin. Hier, les proches de la victime ont dressé le portrait d'un homme généreux malgré ses difficultés personnelles. Le verdict est attendu aujourd'hui. L'accusé encourt jusqu'à 30 ans de réclusion criminelle. À Ruffiac, un incendie a détruit hier un hangar agricole de 1500 m². Le bâtiment abritait notamment de la paille et de l'ammonitrate. L'intervention des pompiers a permis d'éviter la propagation des flammes à une étable voisine. 130 vaches ont été évacuées et aucun blessé n'est à signaler. Dans le reste de l'actualité, la mobilisation en soutien aux lycéens a rassemblé entre 71 000 et 130 000 personnes hier. Selon les sources, l'écart s'explique par les comptages différents du ministère de l'Intérieur et de la CGT. L'intersyndicale étudiante appelle déjà à une nouvelle journée de grève et de manifestation mardi prochain. Pouvoir d'achat ou survie des restaurateurs? Les tickets resto sont de nouveau au cœur du débat politique. Pourquoi? Eh bien, c'est la question. Explication, Margot Douetil.
2: Oui, et la réponse, c'est que les tickets restaurants pourraient bientôt être moins utilisables en supermarché. Une proposition de loi arrive à l'Assemblée nationale. Aujourd'hui, les salariés peuvent dépenser jusqu'à 25 euros par jour pour leurs courses grâce à une dérogation mise en place en 2022. Mais plusieurs députés souhaitent créer un double plafond. 25 euros au restaurant contre seulement 10 à 15 euros en grande surface. Une mesure qui inquiète de nous.

0: Température matinale oscille entre 10 et 12 degrés dans une atmosphère relativement douce. Au fil de la journée, les nuages resteront dominants avec des précipitations parfois faibles, mais régulières. Comptez 17 degrés à Landerneau, 18 à Pontivy et à Lorient au meilleur moment de l'après-midi. Le vent soufflera fort avec des pointes pouvant atteindre les 50 km/h. La mer est haute actuellement, coefficient 87. Elle sera basse tout à l'heure vers 11h. Bonne matinée à tous.
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0: Men avec Christopher Cross. Un instant, c'était All Right. Bon, les idées de sortie du week-end. On ouvre l'agenda tout de suite avec du sport, oui, et de la boxe française. Samedi 10 octobre, le Palais des Congrès de Pontivy va accueillir le Brest Savate Volume 5 avec plusieurs combats au programme et surtout une ceinture mondiale de savate pro des moins de 75 kilos. Le Breton Tristan Bush affrontera donc le Bulgare Viktor Krachevski pour tenter donc de décrocher le titre mondial. Franchement, une belle soirée de boxe, de sport en perspective. Demain, samedi 10 octobre, notez que c'est au Palais des Congrès de Pontivy que ça se passe. Le retour de la musique avec Claudio Capeo, qu'est-ce qu'il me restera? Et puis les Corses qu'on écoute maintenant, voici Runaway sur RMN.
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0: C'était Claudio Capeo sur RMN. Qu'est-ce qu'il me restera ? Bon, il nous reste encore un bon moment à passer ensemble ce matin. C'est Romuald avec vous au petit déjeuner, peut-être sur la route du travail. Bonne route avec RMN en Bretagne. Alors Clara arrive dans quelques instants avec votre horoscope. Nous allons regarder, oui, ce que les astres vous réservent pour ce vendredi. Et puis ensuite, préparez-vous à battre la mesure avec Kenny Loggins et Footloose. Vous voyez, de quoi mettre un petit peu d'énergie dans les jambes avant d'attaquer la journée. Bon, même si pour l'instant, vous cherchez surtout votre deuxième café. Mais où est-ce que je l'ai posé? Ça, c'est la question. Allez, Clara arrive tout de suite. Et donc, les informations, ça sera à 8h dans quelques minutes, juste après Kenny Loggins, Footloose. Information et le point météo pour cette journée de vendredi 9 octobre. Bougez pas.
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3: Bonjour à tous, je vous souhaite une très belle fin de semaine en ce vendredi 9 octobre. Tout de suite, l'horoscope. Bélier, vous avez gardé de côté quelques idées originales que vous souhaitez partager. Les taureaux, vos concurrents attendent une réconciliation, faites le geste qui vous remettra en piste. Gémeaux, vous vous épanouissez, côté vie privée, n'oubliez pas quand même votre mission. Les cancers, il y a de l'inédit dans votre programme que vous n'avez pas décelé à suivre. Les lions, votre radar artistique va vous autoriser à prendre la tête d'une nouvelle organisation. Vierge, on vous encourage à prendre plus de responsabilités dans les mois à venir. Balance, vous avez tout intérêt à vous faire remarquer au travail, car vous avez la solution idéale. Les scorpions, il est temps de donner libre cours à votre compétence, ce qui vous fera de nouveaux réseaux. Les sagittaires, d'anciens amis vont venir vous offrir une étape côté carrière à laquelle vous ne rêviez plus. Les capricornes, vous allez savoir choisir vos appuis pour mettre en place une nouvelle stratégie. Les verseaux, vous pouvez attirer à vous des personnes plus éloignées de vous que vous ne le pensez. Et enfin les poissons, vous voilà sur tous les fronts, prudence, car les journées n'ont que 24 heures. Excellente journée sur RMN.
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0: Allez, merci de nous avoir choisi pour démarrer cette journée de vendredi avant le week-end dans quelques instants. Stéphane Echer, Michael Field, c'est juste après l'info et le point météo. Il est 8h.
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2: Bonjour à tous.
1: Gwen Bro.
2: À Vannes, des rassemblements ont été organisés devant les lycées hier. Des fumigènes et des pétards ont été allumés devant le lycée Jean Guénot. Pareil à Lorient, les lycéens se sont mobilisés hier matin. Des perturbations de circulation ont été signalées dans plusieurs secteurs de la ville. Un incendie a ravagé un hangar agricole hier à Ruffiac, un bâtiment de 1500 m² contenant 800 tonnes de paille et de l'ammonitrate a été entièrement détruit par les flammes. Grâce à l'intervention de 26 pompiers, 130 vaches ont pu être évacuées et l'étable voisine a été sauvée. La fonderie de Bretagne joue son avenir à Caudan. Les trois offres de reprise examinées à ce stade ont été jugées insuffisantes par l'administrateur judiciaire. Les candidats ont jusqu'à lundi minuit pour améliorer leurs propositions avant une décision cruciale attendue le 15 octobre pour les 250 salariés. Belle initiative lancée à Mauron avec une grande marche solidaire contre le cancer du sein. La deuxième édition de la Mauronaise se tiendra ce dimanche avec l'ambition de réunir plus de 2000 participants vêtus de rose. Les fonds récoltés serviront à soutenir les malades et la recherche contre le cancer. Sport, le FC Lorient retrouve la Ligue 1 après la trêve internationale et Merlu accueille demain le Paris FC au stade du Moustoir. Un match à domicile à l'occasion de la sixième journée de championnat. Une rencontre face à l'une des équipes en forme de ce début de saison. Coup d'envoi à 20h45. Dans le reste de l'actualité, elle fait la fierté de tous les Français. Sophie Adnaud, de retour sur Terre après 8 mois passés dans l'ISS. La spationaute française a amerri hier au large de la Californie à bord d'une capsule Crew Dragon. Elle conclut ainsi la plus longue mission jamais réalisée par un astronaute européen avec près de 240 jours dans l'espace. Un coup de pouce supplémentaire pour les agriculteurs touchés par la sécheresse. Le gouvernement a annoncé hier des prêts à taux zéro pour soulager leur trésorerie. Explication Dimitri Coutan.
3: Oui, la ministre de l'Agriculture, Annie Genevard, a présenté un dispositif pouvant couvrir jusqu'à 2 milliards d'euros de prêts, destinés notamment à l'achat de fourrage et d'intrants. Les banques prêteront à environ 2,5%, mais l'État prendra en charge les intérêts pour ramener le coût à zéro pour les exploitants. Un mécanisme de rééchelonnement des emprunts est aussi prévu pour les jeunes installés. Cette mesure s'ajoute au plan d'urgence agricole d'1,3 milliard d'euros présenté en septembre.
2: Merci Dimitri. Le dispositif doit encore être intégré au budget 2027. Le quintet, aujourd'hui en nocturne, se dispute à Vincennes avec le prix ERA. Départ à 20h15, notre sélection le 7, le 14, le 13, le 6, le 2, le 15, le 10 et le 8. La météo tout de suite.
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2: Ce matin, la grisaille est bien installée avec un ciel souvent couvert. Quelques précipitations possibles. Les températures restent douces, entre 10 et 14 degrés au réveil. Cet après-midi, les perturbations continuent de circuler avec de nombreux nuages et un risque de pluie toujours présent. Les maximales atteindront 17 degrés à Quimperlé, 18 à Plérin et 18 aussi à Locminé. Le vent restera soutenu avec des rafales comprises entre 40 et 50 km/h. Sur le littoral, la mer est haute actuellement, coefficient 87. Elle sera basse vers 11h. Je vous souhaite une excellente journée.
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c'était Stéphane Hichère sur RMN avec Déjeuner en paix. Bon petit déj, hein, si vous êtes devant le bol de café, vous êtes en voiture, bonne route avec nous. En tout cas, merci de nous avoir choisi. Vous êtes au travail, bon courage, merci d'avoir choisi RMN et bienvenue dans votre émission Bonjour la Bretagne. Alors aujourd'hui, c'est vendredi, c'était le 9 octobre. Nous fêtons les Denis, oui, c'est la Saint-Denis, ne les oubliez pas. C'est également la journée mondiale de la Poste. C'est vrai qu'à l'heure des mails, des messages instantanés, on a une petite pensée aujourd'hui pour nos bonnes vieilles lettres, nos cartes postales et bien sûr hein, tous ceux qui continuent à faire vivre le courrier. Dans quelques instants, YouTube. Et puis tout de suite, d'or et d'étain, voici Vianney sur RMN.

0: Evan Font, What I'm Looking For, U2 sur RMN. Je n'ai toujours pas trouvé ce que je cherche. Voilà ce que nous racontait Bono dans cette chanson. Bon, si ce matin vous cherchez vos clés et votre téléphone avant de partir, bon, on espère que ça va vite s'arranger. C'est Roméald pour ce dernier réveil de la semaine partout en Bretagne. Bonjour la Bretagne. Le week-end se rapproche, mais encore quelques efforts pour ceux qui travaillent aujourd'hui. Bon courage. Si votre journée commence tout juste, après une petite pause, les coulants de gang. Tiens. Pour monter le son, Celebration. Et puis n'oubliez pas, à 8h30, le rendez-vous d'information avec la rédaction des RMN, l'actualité locale, l'actualité en Bretagne, et puis le coup d'œil météo pour ce vendredi.
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1: Bonjour à tous, bienvenue.
0: Gwen Bro.
1: À Vannes, la mobilisation lycéenne a nettement reculé hier avec seulement quelques centaines de participants et un cortège qui s'est progressivement vidé au fil de la journée. Entre soutien aux revendications et crainte de prendre du retard en cours, de nombreux élèves ont choisi de rester en classe. À Sainte-Anne-d'Auray, pour la première fois, environ 150 élèves ont rejoint hier le mouvement national en affirmant bénéficier de bonnes conditions d'études tout en soutenant ceux qui en sont privés. Ils dénoncent les inégalités scolaires et réclament davantage de moyens pour l'éducation. Un procès pour meurtre relance le débat sur la préméditation devant la cour d'assises du Morbihan. Le directeur d'enquête a affirmé hier que l'homme accusé d'avoir mortellement poignardé son ancien beau-père à Lorient n'avait pas planifié son geste. L'accusé reconnaît avoir voulu se venger de violences subies par sa maman. Le méthaniseur de la Chapelle-Neuve devant le Conseil d'État. Les opposants au projet tentent une ultime bataille judiciaire pour faire annuler les autorisations accordées à l'unité de méthanisation. La rapporteure publique a toutefois estimé que le dossier ne démontrait pas d'impact aggravant sur l'agriculture ou la ressource en eau. Belle initiative lancée à Mauron avec une grande marche solidaire contre le cancer du sein. La deuxième édition de la Moranaise se tiendra demain avec l'ambition de réunir plus de 2000 participants vêtus de rose. Les fonds récoltés serviront à soutenir les malades et la recherche. Dans le reste de l'actualité, en marge des manifestations des étudiants et des lycéens, 3000 professeurs remplaçants arrivent aujourd'hui dans les lycées les plus touchés par les difficultés de cours. Le ministère de l'Éducation renforce également les recrutements dans les académies. Quelques centaines d'enseignants supplémentaires doivent être embauchés pour faire face aux besoins les plus urgents. Nourriture, vétérinaire, garde, entretenir son compagnon à quatre pattes coûte de plus en plus cher. Heureusement, des solutions existent pour alléger la facture. Titouan Guibert.
2: C'est au moins 800 euros par an pour un chat, plus de 1400 euros par an pour un chien. Face à cette hausse des prix, un propriétaire sur trois se prive pour nourrir son animal. Premier levier, les soins. Pour diviser la note par deux, pensez aux écoles vétérinaires ou aux dispensaires de la SPA. Deuxième poste, la gamelle. Oubliez le premier prix, souvent mauvais pour leur santé. Achetez plutôt les croquettes en grand format, c'est plus économique et la qualité reste la même. Enfin, pour les vacances, évitez les pensions hors de prix.
1: Merci Titouan. On passe au quintet de ce vendredi. En nocturne, il se dispute à Vincennes avec le prix ERA. Départ à 20h15, notre sélection. Le 7, le 14, le 13, le 6, le 2, le 15, le 10 et le 8. Bonne chance à tous. On passe à la météo.
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1: L'ambiance est maussade ce matin sur la Bretagne avec un ciel gris et quelques gouttes possibles.

Les bons souvenirs réveillent la Bretagne avec Toto, c'était All The Line. Tiens, un petit voyage en Amérique sans quitter Pontivy, ça vous tente? Eh bien, ce dimanche 11 octobre, les voitures et motos américaines s'installent place Aristide-Briand pour une journée au profit de l'association pour les yeux bleus de l'ENA. De 9h à 18h, venez admirer les véhicules, profiter des baptêmes, danser la country, ou même tenter de rester en selle sur le fameux taureau mécanique. Voilà, une tombola et des animations musicales sont également au programme. L'entrée en plus est gratuite. C'est une belle idée de sortie pour ce dimanche, avec en plus une association à soutenir. Dans

0: quelques instants, Slimane avec Première fois, puis Bob Marley qu'on va écouter maintenant en direction la Jamaïque sur RMN. Voici Could You Be Loved.
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0: invité première fois sur RMN. Et si vous venez à l'instant de nous rejoindre, bienvenue. Merci de nous avoir choisis pour accompagner ce vendredi matin. Tiens, bonjour du côté de Gourin à ceux qui travaillent, à ceux qui prennent le temps de démarrer tranquillement cette journée de vendredi. Dans un instant, Clara sera à vos côtés pour l'horoscope de ce vendredi. Et puis juste avant les informations de 9h, on va écouter ça. Renault avec Miss Maggie. La matinée se poursuit. Bonjour la Bretagne, bienvenue.
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3: Bonjour à tous, je vous souhaite une très belle fin de semaine en ce vendredi 9 octobre. Tout de suite, l'horoscope.
4: Bélier, vous avez gardé de côté quelques idées originales que vous souhaitez partager.
5: Les taureaux, vos concurrents attendent une réconciliation, faites le geste qui vous remettra en piste.
6: Gémeaux, vous vous épanouissez, côté vie privée, n'oubliez pas quand même votre mission.
7: Les cancers, il y a de l'inédit dans votre programme que vous n'avez pas décelé à suivre.
8: Les lions, votre radar artistique va vous autoriser à prendre la tête d'une nouvelle organisation.
9: Vierge, on vous encourage à prendre plus de responsabilités dans les mois à venir.
10: Balance, vous avez tout intérêt à vous faire remarquer au travail car vous avez la solution idéale.
11: Les scorpions, il est temps de donner libre cours à votre compétence, ce qui vous fera de nouveaux réseaux.
12: Les sagittaires, d'anciens amis vont venir vous offrir une étape côté carrière à laquelle vous ne rêviez plus.
13: Les capricornes, vous allez savoir choisir vos appuis pour mettre en place une nouvelle stratégie.
14: Les verseaux, vous pouvez attirer à vous des personnes plus éloignées de vous que vous ne le pensez.
15: Et enfin les poissons, vous voilà sur tous les fronts, prudence, car les journées n'ont que 24 heures. Excellente journée sur RMN.
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0: J'espère que tout va bien ce vendredi matin. Bonjour la Bretagne, encore une petite demi-heure à passer ensemble. Francis Cabrel, Bananarama, Vénus. Juste après l'info et le point météo, il est déjà 9h.
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2: Bonjour à tous.
1: Gwen Bro.
2: À Saint-Uriau, la boxe française attire de plus en plus de femmes au club Savate. Boxe française 56, ça s'appelle comme ça. Un cours 100% féminin a été lancé cette saison avec une vingtaine de participantes. De l'initiation au perfectionnement, le club propose aussi une garderie pendant les entraînements pour faciliter la pratique des jeunes mamans. Dans le Morbihan, le collectif Cancer Colère profite d'Octobre Rose pour sensibiliser aux liens entre certains cancers et les pollutions environnementales. Ses membres souhaitent interpeller les élus sur la question des pesticides et des substances jugées à risque. Le collectif réclame également une meilleure reconnaissance des cancers d'origine professionnelle ou environnementale. À Auray, le collectif de parents d'élèves à portée de fourchette demande davantage de transparence sur la restauration scolaire. Il souhaite obtenir des informations sur le coût du service, l'origine des produits et leur traçabilité. À Lorient, le procès d'un homme jugé devant les assises du Morbihan pour le meurtre de son ancien beau-père touche à sa fin. Hier, les proches de la victime ont dressé le portrait d'un homme généreux malgré ses difficultés personnelles. Le verdict est attendu aujourd'hui. L'accusé encourt jusqu'à 30 ans de réclusion criminelle. À Ruffiac, un incendie a détruit hier un hangar agricole de 1500 mètres carrés. Le bâtiment abritait notamment de la paille et de l'ammonitrate. L'intervention des pompiers a permis d'éviter la propagation des flammes à une étable voisine. 130 vaches ont été évacuées et aucun blessé n'est à signaler. Dans le reste de l'actualité, la mobilisation en soutien aux lycéens a rassemblé entre 71 000 et 130 000 personnes hier. Selon les sources, l'écart s'explique par les comptages différents du ministère de l'Intérieur et de la CGT. L'intersyndicale étudiante appelle déjà à une nouvelle journée de grève et de manifestation mardi prochain. Pouvoir d'achat ou survie des restaurateurs? Les tickets resto sont de nouveau au cœur du débat politique. Pourquoi? C'est la question. Explication, Margot Douetil.
3: Oui, et la réponse, c'est que les tickets restaurants pourraient bientôt être moins utilisables en supermarché. Une proposition de loi arrive à l'Assemblée nationale. Aujourd'hui, les salariés peuvent dépenser jusqu'à 25 euros par jour pour leurs courses grâce à une dérogation mise en place en 2022. Mais plusieurs députés souhaitent créer un double plafond. 25 euros au restaurant contre seulement 10 à 15 euros en grande surface. Une mesure qui inquiète de nombreux consommateurs pour qui les tickets resto sont devenus un véritable coup de pouce face à la hausse du coût de la vie. Le texte sera débattu lundi prochain.
2: Merci Margot. Le quintet de ce vendredi en nocturne à Vincennes avec le prix ERA. Départ à 20h15 avec 15 partants. Notre sélection le 7, le 14, le 13, le 6, le 2, le 15, le 10 et le 8. Bonne chance à tous nos turfistes. On passe à la météo.
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2: Ce matin, la grisaille est bien installée avec un ciel souvent couvert. Quelques précipitations possibles. Les températures restent douces, entre 10 et 14 degrés au réveil. Cet après-midi, les perturbations continuent de circuler avec de nombreux nuages et un risque de pluie toujours présent. Les maximales atteindront 17 degrés à Quimperlé, 18 à Plérin et 18 aussi à Locminé. Le vent restera soutenu avec des rafales comprises entre 40 et 50 km/h. Sur le littoral, la mer est haute actuellement, coefficient 87. Elle sera basse vers 11h. Je vous souhaite une excellente journée.
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encore et encore. C'était Francis Cabrel sur RMN et tiens, encore une belle idée de sortie pour ce week-end. Pour samedi et dimanche, pendant deux jours, si vous avez envie de prendre un peu de temps pour vous, ou de découvrir même un univers un peu plus mystérieux, eh bien, cap sur Quimper, donc samedi 10 et dimanche 11 octobre, le salon du bien-être et du paranormal à la salle d'Anne Arbraz. Pendant donc deux jours, vous allez pouvoir rencontrer des professionnels, découvrir différentes pratiques autour du bien-être, du développement personnel et du paranormal, avec également des conférences et des ateliers. L'entrée est à 3 euros. C'est 3 euros la journée, 5 euros pour les deux jours consécutifs, avec restauration sur place. Un rendez-vous donc pour découvrir, échanger, peut-être repartir avec quelques réponses à vos questions. Samedi et dimanche, notez, c'est sur Quimper que ça se passe. Pour le retour de la musique, Supertramp, The Logical Song, et tout de suite, voici Pierre Domard avec Je pense à vous sur RMN.

0: The Logical Song, un instant avec le groupe Supertramp sur RMN. Bon, l'émission se termine. Eric et Mylène débarquent dans quelques instants. C'est que des tubes hein, pour accompagner cette fin de matinée et votre début d'après-midi. Nous, on se retrouve tiens, demain samedi, le réveil week-end, 6h, 9h30. Bonjour la Bretagne, en mode week-end, donc demain samedi. On va se quitter avec Rod Stewart, Baby Jane, Coq Robin, Léo Vita et puis les programmes télé aussi dans quelques minutes. Excellente journée de vendredi avec RMN bien sûr en Bretagne.
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1: Bonjour, quoi de beau à la télé pour cette soirée du 9 octobre sur TF1. Qui sera le plus nul? Divertissement présenté par Camille Combal. Les personnalités invitées à participer à l'émission n'ont qu'un seul but, quitter au plus vite la compétition, puisqu'à la fin il ne restera qu'un seul candidat, le plus nul. Sur France 4, un soir d'été sous la Tour Eiffel avec la maîtrise de Radio France, concert. Sur France 3, le clan Delon, l'impossible héritage, documentaire. Comment Alain Delon, monument du cinéma français, a-t-il laissé derrière lui une famille profondément divisée? Retour sur le parcours d'une célébrité hors normes. Sur W9, enquête d'action, magazine sur le thème Annecy, Genève, gendarmes contre hors-la-loi de la route. Sur France 2, Simon Coleman, série sur Arte, Les vieux espions à Cuba, téléfilm. Et puis sur M6, Stillwater, film avec Matt Damon et Camille Cotin. Un foreur de pétrole débarque à Marseille du fin fond de l'Oklahoma pour soutenir sa fille qui purge une peine de prison, accusée d'un crime qu'elle nie avoir commis. Très belle soirée télé à tous.

0: Il y avait Léo Vita à l'instant sur RMN. Tandis qu'il y a aussi pour la suite Vanessa Paradis ou encore Texas pour les prochaines minutes. Un groupe qui, comme son nom ne l'indique pas, vient d'Écosse. Non mais c'est un film, je crois, c'est dans le titre d'un film qu'ils avaient bien aimé, où il y avait Texas, ils se sont dit tiens pourquoi pas. Et voici ce qui a été leur premier grand tube au début des années 80, c'est I Don't Want a Lover. Juste le temps pour moi quand même de saluer Mylène qui vient d'arriver il y a quelques
1: jours. Ah bah quand même, bienvenue, bonjour, bonjour Mylène. À tous.
0: C'est vendredi, c'est RMN, c'est la Bretagne en musique.
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0: RMN rythme votre matinée, il y aura Vanessa Paradis pour la suite et après l'horoscope. 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
0: 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Vanessa Paradis.
1: Insupportable cet écho.
0: Voici Vanessa Paradis et l'horoscope de Clara également. Vous êtes bien sur RMN.
1: Non,
0: j'aime pas qu'on me le fasse, moi.
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4: Bonjour à tous, je vous souhaite une très belle fin de semaine en ce vendredi 9 octobre. Tout de suite, l'horoscope.
5: Bélier, vous avez gardé de côté quelques idées originales que vous souhaitez partager.
6: Les taureaux, vos concurrents attendent une réconciliation. Faites le geste qui vous remettra en piste.
7: Gémeaux, vous vous épanouissez. Côté vie privée, n'oubliez pas quand même votre mission.
8: Les cancers, il y a de l'inédit dans votre programme que vous n'avez pas décelé à suivre.
9: Les lions, votre radar artistique va vous autoriser à prendre la tête d'une nouvelle organisation.
10: Vierge, on vous encourage à prendre plus de responsabilités dans les mois à venir.
11: Balance, vous avez tout intérêt à vous faire remarquer au travail, car vous avez la solution idéale.
12: Les scorpions, il est temps de donner libre cours à votre compétence, ce qui vous fera de nouveaux réseaux.
13: Les sagittaires, d'anciens amis vont venir vous offrir une étape côté carrière à laquelle vous ne rêviez plus.
14: Les capricornes, vous allez savoir choisir vos appuis pour mettre en place une nouvelle stratégie.
15: Les verseaux, vous pouvez attirer à vous des personnes plus éloignées de vous que vous ne le pensez.
16: Et enfin les poissons, vous voilà sur tous les fronts, prudence, car les journées n'ont que 24 heures. Excellente journée sur RMN.
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0: It is 10h, voici Amel Bent dans quelques instants. Oui, j'essaie de donner une dimension internationale à cette émission. C'est vrai qu'il y a plein d'anglais dans la région. Amel Bent et Madonna également. It is Bretagne en musique, bienvenue. 10h donc. Retour aux choses sérieuses maintenant, les infos.
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2: Bonjour à tous.
1: Gwen Bro.
2: À Vannes, des rassemblements ont été organisés devant les lycées hier. Des fumigènes et des pétards ont été allumés devant le lycée Jean Guénot. Pareil à Lorient, les lycéens se sont mobilisés hier matin. Des perturbations de circulation ont été signalées dans plusieurs secteurs de la ville. Un incendie a ravagé un hangar agricole hier à Ruffiac, un bâtiment de 1500 m² contenant 800 tonnes de paille et de l'ammonitrate a été entièrement détruit par les flammes. Grâce à l'intervention de 26 pompiers, 130 vaches ont pu être évacuées et l'étable voisine a été sauvée. La fonderie de Bretagne joue son avenir à Caudan. Les trois offres de reprise examinées à ce stade ont été jugées insuffisantes par l'administrateur judiciaire. Les candidats ont jusqu'à lundi minuit pour améliorer leurs propositions avant une décision cruciale attendue le 15 octobre pour les 250 salariés. Belle initiative lancée à Mauron avec une grande marche solidaire contre le cancer du sein. La deuxième édition de la Mauronaise se tiendra ce dimanche avec l'ambition de réunir plus de 2000 participants vêtus de rose. Les fonds récoltés serviront à soutenir les malades et la recherche contre le cancer. Sport, le FC Lorient retrouve la Ligue 1 après la trêve internationale. Les Merlus accueillent demain le Paris FC au stade du Moustoir. Un match à domicile à l'occasion de la sixième journée de championnat. Une rencontre face à l'une des équipes en forme de ce début de saison. Coup d'envoi à 20h45. Dans le reste de l'actualité, elle fait la fierté de tous les Français. Sophie Adnaud, de retour sur Terre après 8 mois passés dans l'ISS. La spationaute française a atterri hier au large de la Californie à bord d'une capsule Crew Dragon. Elle conclut ainsi la plus longue mission jamais réalisée par un astronaute européen avec près de 240 jours dans l'espace. Un coup de pouce supplémentaire pour les agriculteurs touchés par la sécheresse. Le gouvernement a annoncé hier des prêts à taux zéro pour soulager leur trésorerie. Explication, Dimitri Coutan.
3: Oui, la ministre de l'Agriculture, Annie Genevard, a présenté un dispositif pouvant couvrir jusqu'à 2 milliards d'euros de prêts, destinés notamment à l'achat de fourrage et d'intrants. Les banques prêteront à environ 2,5%, mais l'État prendra en charge les intérêts pour ramener le coût à zéro pour les exploitants. Un mécanisme de rééchelonnement des emprunts est aussi prévu pour les jeunes installés. Cette mesure s'ajoute au plan d'urgence agricole d'1,3 milliard d'euros présenté en septembre.
2: Merci Dimitri. Le dispositif doit encore être intégré au budget 2027. Le Quintet, aujourd'hui en nocturne, se dispute à Vincennes avec le prix ERA. Départ à 20h15, notre sélection le 7, le 14, le 13, le 6, le 2, le 15, le 10 et le 8. La météo tout de suite.
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2: Ce matin, la grisaille est bien installée avec un ciel souvent couvert. Quelques précipitations possibles. Les températures restent douces, entre 10 et 14 degrés au réveil. Cet après-midi, les perturbations continuent de circuler avec de nombreux nuages et un risque de pluie toujours présent. Les maximales atteindront 17 degrés à Quimperlé, 18 à Plérin et 18 aussi à Locminé. Le vent restera soutenu avec des rafales comprises entre 40 et 50 km/h. Sur le littoral, la mer est haute actuellement, coefficient 87. Elle sera basse vers 11 heures. Je vous souhaite une excellente journée.
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0: Il y avait Mel Bent à l'instant sur RMN, il y aura aussi Héloïse pour la suite.
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0: 10 questions, j'avais pas allumé mon micro, 10 questions et 40 secondes pour y répondre. Ça vous fait rire, Tiffaine, que j'ai pas allumé mon micro?
2: Oui.
0: Eh ben, je vais le rebaisser, puis je vais vous laisser toute seule. Voilà, vous allez nous faire l'animation sur RMN, d'accord?
2: Non, c'était pour me détendre, moi, surtout.
0: Bon, allez, Tiffaine, vous habitez où?
2: J'habite à Plumelin, dans le 56.
0: Ouais, d'accord, qu'est-ce que vous faites dans la vie?
2: Je suis prof d'anglais, mais à mon compte.
0: D'accord, donc vous donnez des cours particuliers?
2: Particulier, collectif.
0: Aussi, d'accord, mais à votre compte. D'accord.
2: Alors, non, ça, je n'en ai pas compte.
0: On va essayer de vous offrir 200 euros, en tout cas, Tiffaine. Il y a 10 questions, 40 secondes pour y répondre, 40 seconds. Et à l'issue de ces 10 questions, si vous avez toutes les bonnes réponses, il y a 200 euros à gagner. OK ?
2: Eh ben, on va essayer.
0: Attention, si on sort des 40 secondes, en revanche, forcément, c'est perdu. Si on n'a pas le temps de faire les 10. D'accord ?
2: OK.
0: On y va ?
2: On y va.
0: Lançons
2: parti.
0: Joyeusement le chrono et c'est parti. Le tennis se joue-t-il avec un ballon ovale ?
2: Non.
0: Astérix Mission Cléopâtre met-il en scène Jamel Debbouze?
2: Oui.
0: Le cornichon est-il proche du concombre?
2: Oui.
0: Au ski alpin, le slalom comporte-t-il des portes à franchir?
2: Non.
0: Le port de Camaret-sur-Mer se trouve-t-il sur la presqu'île de Crozon?
2: Oui.
0: Le Kilimandjaro se trouve-t-il en Tanzanie?
2: Non.
0: Le Fennec possède-t-il de très grandes oreilles?
2: Oui.
0: Le téléphone a-t-il été inventé avant Internet?
2: Oui.
0: Le mercure est-il un métal?
2: Vite. Oui.
0: Au volleyball, une équipe a-t-elle 6 joueurs sur le terrain?
2: Oui.
0: Alright. Comment on le sent du côté de chez Tiffaine? Ouais, ça passe vite, hein, c'est speed. Hein.
2: Ah, c'est hyper rapide.
0: C'est sportif. Tiffaine, comment vous le sentez?
2: Ah, je pense que j'ai dû avoir deux ou trois de faux.
0: Vous avez une idée de où ça se situe?
2: Alors, le Kilimandjaro.
0: Bah, il dit quoi? Se trouve-t-il en Tanzanie?
2: C'est dit non.
0: Et effectivement, c'est oui.
2: Oui.
0: Le Kilimandjaro est situé en Tanzanie, effectivement. Bon, pas de regret parce qu'il y avait d'autres erreurs, comme par exemple, effectivement, au ski alpin, le slalom comporte-t-il des portes à franchir? Oui. Mais il dit non, et la réponse était oui, les skieurs doivent passer entre les portes du parcours. En revanche, alors le tennis joue pas avec un ballon ovale, évidemment, mais avec une balle ronde. Astérix Mission Cléopâtre, il y a bien Jamel Debbouze dedans. Le cornichon est bien proche du concombre. Le port de Camaret-sur-Mer se trouve sur la presqu'île de Crozon. Le Fennec possède-t-il de très grandes oreilles? Oui, de grandes oreilles. Le téléphone a bien sûr été inventé avant Internet. Le mercure est bien un métal. Et au volleyball, une équipe a-t-elle 6 joueurs sur le terrain? La réponse était oui. Donc je crois qu'il n'y avait que 2 mauvaises réponses en fait dans cette histoire.
2: Ah mince.
0: Ouais.
2: J'étais pas loin.
0: Eh bien, vous ferez mieux la prochaine fois. You'll do better next time, Typhen.
2: Next time.
0: Yes. Comment on vous trouve si on veut des cours d'anglais d'ailleurs?
2: Eh bien, il faut aller sur Tizenglish, cours d'anglais.
0: Redites, parce que comment ça s'écrit?
2: Alors, TYZEN'GLISH.
0: D'accord, et donc on peut trouver les cours d'anglais comme ça. Ok, ça marche.
2: Ça.
0: Bon, vous vous réinscrivez, Tiffaine, vous envoyez 10 sur 10 au 7-10-71, on rejoue bientôt. Ok?
2: Ça marche, merci.
0: And have a nice day, salut, bye bye.
2: Thank you.
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0: C'est Joan Jett, à l'instant évidemment sur... Ah oui, c'est ça, RMN. Pour la suite, Adèle Castillon, Florent Pagny et puis Stevie Wonder, une chanson qui figure sur l'album Characters, sorti en 1987. Bien sûr que tu avais acheté en vinyle à l'époque, Mylène, hein, évidemment.
1: Tout à fait. Moi, voilà. J'avais déjà 18 ans à l'époque.
0: Voilà, Stevie Wonder célèbre la liberté intérieure, un thème récurrent chez Stevie, qui a toujours associé sa musique à ses convictions humanistes et la défense des droits civiques. T'avais moins combien en 87?
1: J'avais moins 5.
0: Eh oui, quand même, moins 5 ans. Mm-hmm. Hein. Et déjà fan de Stevie Wonder. Vous écoutez RMN, ne bougez pas, on revient.
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0: Il y avait Adèle Castillon, ça s'appelle Été avec toi et c'est sur RMN évidemment, tandis que François Feldman arrive et Phil Collins aussi. Les toqués du 6 bis vous donnent rendez-vous également. Une erreur d'adresse et tout part en vrille. La troupe La Plume et Loi présente cette comédie, Les toqués du 6 bis, à l'espace Drosera de Plumelio-Bieuzet.
1: C'est pour aller se faire fendre la poire là. Ça va être vraiment sympa. On va suivre les. Te moque pas. On va suivre les aventures de Pierre, donc grand patron au bord du burn-out. Et là, on se dit bon, il faut qu'il aille se faire soigner, il faut qu'il aille faire une cure. Sauf que il se trompe d'adresse. Il va pas au 6, mais il va au 6 bis. Et là, il entre à la mauvaise adresse, donc au 6 bis, où l'attendent des pensionnaires plutôt originaux. On peut le dire comme ça.
0: Donc vous allez pouvoir voir ça demain. Après-demain, mais aussi vendredi et samedi de la semaine prochaine. Et toutes les infos, c'est sur rmn.bzh. Voici François Feldman et Phil Collins. Vous êtes bien sûr RMN.
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0: Il y avait François Feldman, bien sûr, sur RMN. François Feldman qui partage ce tube de la fin des années 80 avec une chanteuse américaine qui s'appelle Janis Jamison. Et leur duo sera l'un des plus gros succès de François Feldman, notamment donc à la charnière entre les années 80 et 90. Voilà. Allez, pour la suite Survivor, c'est la BO d'un Rocky, ça.
1: Pas la peine de t'énerver, hein.
0: Non, si, je suis un petit peu colère aujourd'hui. Et puis, en attendant, allez, zen, restons zen, détendons-nous en faisant un petit peu de jardinage sur RMN.
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3: Bienvenue dans Esprit Jardin. L'automne s'installe doucement, les couleurs changent au jardin et les températures deviennent plus fraîches. C'est une période idéale pour préparer le printemps tout en donnant un dernier coup de pouce aux plantations avant l'hiver. Au potager, continuez à récolter les courges, les potirons, les betteraves ou encore les carottes avant les premières gelées. Pensez aussi à arracher les pieds de tomates en fin de production afin d'éviter la propagation des maladies. Si vous avez de la place, semez des épinards ou de la mâche pour profiter des récoltes durant l'hiver. Dans les massifs, c'est la pleine saison de plantation des vivaces. Le sol encore chaud favorise un bon enracinement avant les grands froids. Vous pouvez également diviser les touffes de vivaces trop imposantes afin de les multiplier gratuitement. Pour la pelouse, octobre est le mois parfait pour réparer un gazon abîmé. Les températures restent douces et l'humidité naturelle facilite la germination des graines. Scarifiez légèrement les zones fatiguées, puis effectuer un regarnissage. Pour les plantes en pot, avant les premiers coups de froid, rentrez les plantes les plus fragiles comme les agrumes, les géraniums ou encore les lauriers roses. Installez-les dans un local lumineux et hors gel et réduisez progressivement les arrosages. Le coin nature maintenant, laissez quelques fleurs fanées sur place. Leurs graines nourriront les oiseaux pendant l'hiver. Les tiges creuses serviront également d'abri à de nombreux insectes auxiliaires. Mon conseil cette semaine, octobre est le moment idéal pour planter les haies. En choisissant des espèces comme le noisetier, l'aubépine ou encore le charme, vous créez un refuge pour la biodiversité tout en profitant d'une haie plus résistante et plus adaptée au climat. A très bientôt dans Esprit Jardin.
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0: On écoutera notamment Mika dans quelques instants sur RMN. On a aussi mis de côté les Tears for Fears avec un titre qui a été pensé par Roland Orzabal du groupe comme un hommage aux Beatles. Mais tout de suite, voici les infos. 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
2: Bonjour à tous, bienvenue.
1: Gwen Bro.
2: À Vannes, la mobilisation lycéenne a nettement reculé hier avec seulement quelques centaines de participants et un cortège qui s'est progressivement vidé au fil de la journée. Entre soutien aux revendications et crainte de prendre du retard en cours, de nombreux élèves ont choisi de rester en classe. À Sainte-Anne-d'Auray, pour la première fois, environ 150 élèves ont rejoint hier le mouvement national en affirmant bénéficier de bonnes conditions d'études tout en soutenant ceux qui en sont privés. Ils dénoncent les inégalités scolaires et réclament davantage de moyens pour l'éducation. Un procès pour meurtre relance le débat sur la préméditation devant la cour d'assises du Morbihan. Le directeur d'enquête a affirmé hier que l'homme accusé d'avoir mortellement poignardé son ancien beau-père à Lorient n'avait pas planifié son geste. L'accusé reconnaît avoir voulu se venger de violences subies par sa maman. Le méthaniseur de la Chapelle Neuve devant le Conseil d'État. Les opposants au projet tentent une ultime bataille judiciaire pour faire annuler les autorisations accordées à l'unité de méthanisation. La rapporteure publique a toutefois estimé que le dossier ne démontrait pas d'impact aggravant sur l'agriculture ou la ressource en eau. Belle initiative lancée à Mauron avec une grande marche solidaire contre le cancer du sein. La deuxième édition de la Mauranaise se tiendra demain avec l'ambition de réunir plus de 2000 participants vêtus de rose. Les fonds récoltés serviront à soutenir les malades et la recherche. Dans le reste de l'actualité, en marge des manifestations des étudiants et des lycéens, 3000 professeurs remplaçants arrivent aujourd'hui dans les lycées les plus touchés par les difficultés de cours. Le ministère de l'Éducation renforce également les recrutements dans les académies. Quelques centaines d'enseignants supplémentaires doivent être embauchés pour faire face aux besoins les plus urgents. Nourriture, vétérinaire, garde, entretenir son compagnon à quatre pattes coûte de plus en plus cher. Heureusement, des solutions existent pour alléger la facture. Titouan Guibert.
3: C'est au moins 800 euros par an pour un chat, plus de 1400 euros par an pour un chien. Face à cette hausse des prix, un propriétaire sur trois se prive pour nourrir son animal. Premier levier, les soins. Pour diviser la note par deux, pensez aux écoles vétérinaires ou aux dispensaires de la SPA. Deuxième poste, la gamelle. Oubliez le premier prix, souvent mauvais pour leur santé. Achetez plutôt les croquettes en grand format, c'est plus économique et la qualité reste la même. Enfin, pour les vacances, évitez les pensions hors de prix.
2: Merci Titouan. On passe au quintet de ce vendredi en nocturne. Il se dispute à Vincennes avec le prix ERA. Départ à 20h15, notre sélection le 7, le 14, le 13, le 6, le 2, le 15, le 10 et le 8. Voilà pour l'actu, je vous souhaite une bonne matinée.

0: C'était Mika, bien sûr, à l'instant sur RMN. Tandis qu'il y a OMD, également Orchestral Mallory in the Dark à venir. Et puis Christophe Maé. Alors, on a failli ne pas pouvoir écouter Christophe Maé, puisqu'il a failli ne pas faire de musique. À l'origine, il devait reprendre la pâtisserie familiale. Mais il a eu des problèmes de santé quand il était ado et il a dû rester assez longtemps dans sa chambre. Pendant plusieurs mois, il s'est mis à travailler la musique, notamment la guitare et l'harmonica, et une vocation a été née. Du coup, il a dit « Papa, maman, il faudra vous débrouiller parce que moi, c'est la musique, c'est pas les pâtisseries. »
1: Ah, c'est sûr qu'au lit, c'est plus facile de faire de l'harmonica que du gâteau, quoi.
0: Oui, au lit, on peut faire... Oui, enfin bref. Christophe Maé, pour la suite, vous êtes sur... Oui, il aurait pu y avoir d'autres carrières aussi. Vous êtes sur RMN, merci d'être avec nous, bonjour.

0: C'était Remen, il y avait Orchestral Manoeuvre in the Dark, bien sûr, et on enchaîne avec Niagara ou encore Alanis Morissette. Et puis Culture Club, alors Boy George, le chanteur de Culture Club, a expliqué que la chanson qu'on va écouter était une chanson qui évoquait la peur de montrer sa véritable personnalité. C'est un titre qui est sorti en 1983, qui devient un phénomène mondial et qui reste 6 semaines numéro 1 aux États-Unis. Ils ont eu chaud parce que, en fait, ça marchait pas très bien pour eux et leur maison de disques était sur le point de les lâcher, en fait. Donc s'il n'y avait pas eu ce morceau-là, Karma Chameleon,
1: qu'on va écouter... Un tube ou sinon c'est fini, quoi.
0: Voilà, un tube sinon rien. Un tube et l'addition, j'ai dit. Allez, Culture Club pour la suite, vous écoutez RMN.
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0: Merci d'avoir choisi RMN. Vous avez reconnu Alanis, bien sûr. Alanis Morissette, vous vous souvenez peut-être du clip? On voyait plein de, enfin, il y en avait quatre, je crois, des quatre Alanis Morissette différentes dans une seule et même voiture. Ce qui n'est pas sans rappeler cette fameuse blague. Comment fait-on rentrer, c'est quoi? Quatre éléphants dans une 4L ou une girafe pas, dans une 2 chevaux, il faut lui plier le cou. Enfin, je sais pas. On racontait pas ça, toi, quand t'étais à l'école?
1: Oui, bien sûr, on n'a pas la chute, c'est un peu nul.
0: Mais
1: quand
0: je
1: ne
0: me souviens plus, mais c'était pas bien, de toute façon, la chute était décevante. Allez, c'était pour la suite, Calogero et Nick Kershaw, vous êtes sur RMN.
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0: La Bretagne en musique sur RMN avec quelqu'un qui en joue de la musique, c'est Calogero. On enchaîne, je me fais rire tout seul. Shakira pour la suite avant midi et avant les infos. Et donc Shakira avec le morceau qui lui permet de toucher le marché international, parce que jusque-là elle était surtout une star en Amérique latine. Elle s'est fait aider par Gloria Estefan qui lui a filé un coup de main pour adapter son univers musical en version anglaise, parce qu'une version déjà à l'origine en espagnol du titre qu'on va écouter, mais c'est la version anglaise qui va cartonner et arriver jusqu'à nous. Ça s'appelle Whenever, Wherever et c'est dans les prochaines minutes. Ne bougez pas, vous êtes sur RMN.
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0: Le midi aussi, on mange à midi. Qu'est-ce qu'on mange aujourd'hui?
1: C'est boudin purée aujourd'hui.
0: Ah bon, d'accord, c'est un style. Hein. Julien Doré dans les prochaines minutes. Et d'ici là, rendez-vous aussi avec Dépêche Mode. Après vos infos, vous êtes bien sûr RMN.
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3: Bonjour à tous et bienvenue.
2: Gwen Bro.
3: À Vannes, une nouvelle mobilisation lycéenne est organisée ce matin devant le lycée Charles de Gaulle. Une centaine de jeunes sont rassemblés devant l'établissement. Les cours sont maintenus et environ 800 élèves ont pu rejoindre leur classe. Les forces de l'ordre sont présentes sur place et aucun incident majeur n'était signalé en milieu de matinée. À Pontivy, le lycée Le Gros Chêne accueille une matinée consacrée à la gestion de l'eau en élevage. Élèves, agriculteurs et techniciens ont échangé sur les économies d'eau, la détection des fuites et la préservation des cours d'eau. Des solutions concrètes ont été présentées pour faire face aux épisodes de sécheresse de plus en plus fréquents. Une entreprise de menuiserie de Questembert est jugée devant le tribunal correctionnel de Vannes après un grave accident du travail survenu en 2022. Un salarié avait eu la main gravement mutilée par une machine. Le parquet estime que des manquements en matière de sécurité ont pu contribuer à l'accident. Le jugement sera rendu le 19 novembre. L'avenir de la fonderie de Bretagne à Caudan reste suspendu aux offres de reprise. Les candidats ont jusqu'à lundi soir pour améliorer leurs propositions. Sans solution, les 250 salariés de l'usine pourraient être confrontés à une liquidation judiciaire. Plusieurs commerçants du centre-ville de Pontivy se mobilisent pour Octobre Rose. Elles proposent à la vente des bracelets, foulards, bijoux ou t-shirts dont les bénéfices seront reversés à la lutte contre le cancer du sein. L'opération se poursuit tout au long du mois d'octobre. L'actualité dominée par la mobilisation lycéenne qui se poursuit aujourd'hui. Le ministre de l'Éducation nationale recense 141 lycées fermés sur l'ensemble du territoire, soit environ 4% des établissements. Des blocages et des rassemblements restent signalés dans plusieurs académies. Le prix Nobel de la paix 2026 est attribué à la Sud-Africaine Navi Pillay, ancienne haute responsable des Nations Unies. Elle est récompensée pour son engagement en faveur de la paix, des droits humains et du droit international. Nourriture, vétérinaire, garde, entretenir son compagnon à quatre pattes coûte de plus en plus cher. Heureusement, des solutions existent pour alléger la facture. Titouan Guibert.
4: C'est au moins 800 euros par an pour un chat, plus de 1400 euros par an pour un chien. Face à cette hausse des prix, un propriétaire sur trois se prive pour nourrir son animal. Premier levier, les soins. Pour diviser la note par deux, pensez aux écoles vétérinaires ou aux dispensaires de la SPA. Deuxième poste, la gamelle. Oubliez le premier prix, souvent mauvais pour leur santé. Achetez plutôt les croquettes en grand format, c'est plus économique et la qualité reste la même. Enfin, pour les vacances, évitez les pensions hors de prix.
3: Merci Titouan. Le Quintet, c'est à Vincennes ce soir avec le prix ERA. Départ à 20h15, notez notre sélection. Le 7, le 14, le 13, le 6, le 2, le 15, le 10 et le 8. Il y aura 15 partants. Bonne chance à tous nos turfistes. Voilà pour l'actualité, on passe à la météo.
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3: Après la grisaille de ce matin, ça s'est bien installé, le ciel va rester couvert et quelques précipitations sont possibles dans l'après-midi avec cette perturbation qui arrive de l'ouest. Les températures entre 17 et 19 degrés, comptez 17 degrés à Quimperlé, 18 à Plérin, 18 degrés aussi à Locminé et enfin 19 degrés à Vannes. La soirée sera à l'image de cette journée avec de la pluie et toujours un temps gris. Le vent souffle entre 40 et 45 km/h. Sur le littoral, la marée est basse actuellement, elle sera haute vers 17h, coefficient 91.
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0: Merci Julien, Julien Doré sur RMN. Et Zazie arrive pour la suite, d'ici là, In Excess. Alors, la légende raconte que Andrew Farris, le guitariste d'In Excess, a trouvé l'idée de cette chanson, le riff de Need You Tonight, alors qu'il s'apprêtait à partir à l'aéroport. Il attendait un taxi en bas de chez lui. Le taxi arrive, mais il avait l'idée. Il dit au taxi, attendez-moi, je reviens. Il monte les escaliers 4 à 4. Parce qu'à l'époque, on n'a pas de smartphone sur soi, tu vois, pour pouvoir
1: enregistrer. On n'a pas le bloc-notes du téléphone, c'est ça, on est obligé d'aller chercher les stylos et le carnet de notes.
0: Là, pour le coup, c'est même pire que ça. C'est-à-dire qu'en fait, il a eu l'idée du riff, donc il a pris sa guitare, il est monté, il est remonté chez lui, il a pris sa guitare, il a enregistré ça sur un dictaphone, il a laissé le dictaphone à la maison. Malheureusement, son appartement a brûlé. Non, c'est pas vrai. quand il est revenu de voyage, il avait le riff qui l'attendait, et donc le taxi a attendu. Bon.
1: Pas très grave.
0: La légende ne dit pas, en revanche, si le chauffeur de taxi, c'est que c'est lui qui a attendu pendant que Andrew Farris était remonté pour poser ce riff. Bon, In Excess arrive pour la suite, vous êtes sur RMN.

0: Merci Zazie sur RMN avec Peu importe à l'instant. Ah. Et pour la suite, Bruno Mars, Chic ou encore Paul Simon également. Je rajoute des dés comme ça, voilà, c'est gratuit. Ça fait... Eh oh, c'est un dé gratuit, il ne va pas non plus commencer à se plaindre. Paul Simon donc arrive sur RMN. Je reprends mon dé. À Bon TV, sinon, oui. Une journée à l'heure américaine, c'est dimanche, ambiance Route 66, place Aristide Briand à Pontivy.
1: Et ça aussi, c'est gratuit d'ailleurs. Ça sera de 9h à 18h avec des motos, des voitures américaines, baptême, danse country, taureau mécanique, tombola. Plein de choses à faire. Et c'est surtout une journée organisée au profit de l'association Pour les yeux bleus de l'ENA.
0: Ah oui.
1: Donc c'est pour la bonne cause.
0: Ben oui. Voilà. RMN.bzh pour en apprendre davantage. Voici Chic et Paul Simon sur RMN.
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0: Il y avait Bruno à l'instant, c'est Bruno Mars bien sûr sur RMM. Et on écoute aussi The Weeknd dans quelques instants, ou encore Michael Jackson. Alors c'est dans ce clip qu'on voit Michael Jackson danser en s'inclinant, tu sais, il y a le corps qui s'incline vers l'avant. Un angle qui est impossible. Oui, bien sûr, oui. Attention. On est chaud là quand même.
1: Voilà, j'étais à deux doigts de l'arrêt maladie quand même.
0: Mais non, mais parce qu'en fait, lui il a des chaussures spéciales. Il était collé au sol en fait.
1: Ça. Bah
0: oui, c'est comme ça. Il a fait breveter avec ses collaborateurs un système de chaussures spéciales. Toi, t'as pas les chaussures spéciales.
1: Mais si, il triche aussi. Bah non.
0: Oui,
1: ça colle un peu, mais ça n'a rien à voir.
0: Et si t'avais entendu. Il y a un chewing-gum, non?
1: C'est ça.
0: Bon, Michael Jackson. Le pire, c'est que Mylène, c'est elle-même qui colle des chewing-gums sous ses chaussures. C'est ça qui est terrible.
1: Michael
0: Jackson pour la suite. Vous êtes bien sûr RMN. Restez avec nous.
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0: Il y avait The Weeknd à l'instant sur RMN. Cher arrive aussi, et puis on vous souhaite naturellement un bon vendredi après-midi, un bon week-end. 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
0: Voilà, bonne chance, bon vendredi, bon week-end, cher. On parle télévision également, tout ça c'est pour la suite. Et nous on vous dit à lundi, salut, bye bye.
1: Au revoir.
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3: Bonjour, quoi de beau à la télé pour cette soirée du 9 octobre sur TF1. Qui sera le plus nul? Divertissement présenté par Camille Combal. Les personnalités invitées à participer à l'émission n'ont qu'un seul but, quitter au plus vite la compétition, puisqu'à la fin il ne restera qu'un seul candidat, le plus nul. Sur France 4, un soir d'été sous la tour Eiffel avec la maîtrise de Radio France, concert. Sur France 3, le clan Delon, l'impossible héritage, documentaire. Comment Alain Delon, monument du cinéma français, a-t-il laissé derrière lui une famille profondément divisée? Retour sur le parcours d'une célébrité hors normes. Sur W9, enquête d'action, magazine sur le thème Annecy, Genève, gendarme contre hors-la-loi de la route. Sur France 2, Simon Coleman, série. Sur Arte, Les vieux espions à Cuba, téléfilm. Et puis sur M6, Stillwater, film avec Matt Damon et Camille Cotin. Un fourreur de pétrole débarque à Marseille, du fin fond de l'Oklahoma, pour soutenir sa fille qui purge une peine de prison, accusée d'un crime qu'elle nie avoir commis. Très belle soirée télé à tous.
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0: Il est 13h.
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2: Bonjour à tous et bienvenue.
1: Gwen Bro.
2: À Vannes, une nouvelle mobilisation lycéenne est organisée ce matin devant le lycée Charles de Gaulle. Une centaine de jeunes sont rassemblés devant l'établissement. Les cours sont maintenus et environ 800 élèves ont pu rejoindre leur classe. Les forces de l'ordre sont présentes sur place et aucun incident majeur n'était signalé en milieu de matinée. À Pontivy, le lycée Le Gros Chêne accueille une matinée consacrée à la gestion de l'eau en élevage. Élèves, agriculteurs et techniciens ont échangé sur les économies d'eau, la détection des fuites et la préservation des cours d'eau. Des solutions concrètes ont été présentées pour faire face aux épisodes de sécheresse de plus en plus fréquents. Une entreprise de menuiserie de Questembert est jugée devant le tribunal correctionnel de Vannes après un grave accident du travail survenu en 2022. Un salarié avait eu la main gravement mutilée par une machine. Le parquet estime que des manquements en matière de sécurité ont pu contribuer à l'accident. Le jugement sera rendu le 19 novembre. L'avenir de la fonderie de Bretagne à Caudan reste suspendu aux offres de reprise. Les candidats ont jusqu'à lundi soir pour améliorer leurs propositions. Sans solution, les 250 salariés de l'usine pourraient être confrontés à une liquidation judiciaire. Plusieurs commerçants du centre-ville de Pontivy se mobilisent pour Octobre Rose. Elles proposent à la vente des bracelets, foulards, bijoux ou t-shirts dont les bénéfices seront reversés à la lutte contre le cancer du sein. L'opération se poursuit tout au long du mois d'octobre. L'actualité dominée par la mobilisation lycéenne qui se poursuit aujourd'hui. Le ministre de l'Éducation nationale recense 141 lycées fermés sur l'ensemble du territoire, soit environ 4% des établissements. Des blocages et des rassemblements restent signalés dans plusieurs académies. Le prix Nobel de la paix 2026 est attribué à la Sud-Africaine Navi Pillay, ancienne haute responsable des Nations Unies. Elle est récompensée pour son engagement en faveur de la paix, des droits humains et du droit international. Nourriture, vétérinaire, garde, entretenir son compagnon à quatre pattes coûte de plus en plus cher. Heureusement, des solutions existent pour alléger la facture. Titouan Guibert.
3: C'est au moins 800 euros par an pour un chat, plus de 1400 euros par an pour un chien. Face à cette hausse des prix, un propriétaire sur trois se prive pour nourrir son animal. Premier levier, les soins. Pour diviser la note par deux, pensez aux écoles vétérinaires ou aux dispensaires de la SPA. Deuxième poste, la gamelle. Oubliez le premier prix, souvent mauvais pour leur santé. Achetez plutôt les croquettes en grand format, c'est plus économique et la qualité reste la même. Enfin, pour les vacances, évitez les pensions hors de prix.
2: Merci Titouan. Le Quintet, c'est à Vincennes ce soir avec le prix ERA. Départ à 20h15, notez notre sélection. Le 7, le 14, le 13, le 6, le 2, le 15, le 10 et le 8. Il y aura 15 partants. Bonne chance à tous nos turfistes. Voilà pour l'actualité, on passe à la météo.
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2: Après la grisaille de ce matin, ça s'est bien installé, le ciel va rester couvert et quelques précipitations sont possibles dans l'après-midi avec cette perturbation qui arrive de l'ouest. Les températures entre 17 et 19 degrés, comptez 17 degrés à Quimperlé, 18 à Plérin, 18 degrés aussi à Locminé et enfin 19 degrés à Vannes. La soirée sera à l'image de cette journée avec de la pluie et toujours un temps gris. Le vent souffle entre 40 et 45 km/h sur le littoral. La marée est basse actuellement, elle sera haute vers 17h, coefficient 91.
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0: Passez tout et tous une excellente fin de journée avec nous sur RMN et en musique forcément avec Earth, Wind & Fire, Let's Groove ou encore un classique de Queen après l'actu en Bretagne, il est 16h.
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2: Bonjour à tous, soyez les bienvenus.
1: Titouan Guibert.
2: À la une à Vannes, nouvelle mobilisation lycéenne organisée aujourd'hui devant le lycée Charles de Gaulle. Une centaine de jeunes se sont rassemblés devant l'établissement scolaire. Les cours sont maintenus et environ 800 élèves ont pu rejoindre leur classe. Les forces de l'ordre sont présentes sur place. Aucun incident majeur n'a été signalé ce matin. À Pontivy, le lycée Le Gros Chêne a accueilli une matinée consacrée à la gestion de l'eau en élevage. Élèves, agriculteurs et techniciens ont échangé sur les économies d'eau, la détection des fuites et la préservation des cours d'eau. Des solutions concrètes ont été présentées pour faire face aux épisodes de sécheresse de plus en plus fréquents. À Questembert, une entreprise de menuiserie est jugée devant le tribunal correctionnel de Vannes pour un grave accident de travail survenu en 2022. Un salarié avait eu la main gravement mutilée par une machine. Le parquet estime que le manquement en matière de sécurité a pu contribuer à l'accident. À Caudan, l'avenir de la fonderie de Bretagne reste suspendu aux offres de reprise. Les candidats ont jusqu'à lundi soir pour améliorer leurs propositions. Sans solution, les 250 salariés de l'usine pourraient être confrontés à une liquidation judiciaire. La décision définitive est attendue le 15 octobre. Et puis à Pontivy, plusieurs commerçants du centre-ville se mobilisent pour Octobre Rose. Elles proposent la vente de bracelets, foulards, bijoux et t-shirts dont les bénéfices seront reversés à la lutte contre le cancer du sein. L'opération se poursuit tout au long du mois d'octobre. Dans le reste de l'actualité, la mobilisation lycéenne se poursuit aujourd'hui. Le ministère de l'Éducation nationale recense 141 lycées fermés sur l'ensemble du territoire. Les blocages des universités se maintiennent malgré l'annonce d'un renfort d'enseignants. Le prix Nobel de la paix 2026 a été attribué à la Sud-Africaine Navi Pillay. Ancienne haute responsable des Nations Unies, elle est récompensée pour son engagement en faveur de la paix, des droits humains et du droit international. Un coup de pouce supplémentaire pour les agriculteurs touchés par la sécheresse. Le gouvernement a annoncé hier des prêts à taux zéro pour soulager leur trésorerie. Dimitri Coutan.
3: Oui, la ministre de l'Agriculture, Annie Genevard, a présenté un dispositif pouvant couvrir jusqu'à 2 milliards d'euros de prêts, destinés notamment à l'achat de fourrage et d'intrants. Les banques prêteront à environ 2,5%, mais l'État prendra en charge les intérêts pour ramener le coût à zéro pour les exploitants. Un mécanisme de rééchelonnement des emprunts est aussi prévu pour les jeunes installés. Cette mesure s'ajoute au plan d'urgence agricole d'1,3 milliard d'euros présenté en septembre.
2: Merci Dimitri. Sans transition, les pronostics du Quintet aujourd'hui à Vincennes pour le prix ERA. Départ à 20h15. Notez le 7, le 14, le 13, le 6, le 2, le 15, le 10 et le 8. Voilà pour l'actu. Tout de suite, la météo.
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2: Cet après-midi, le temps reste bien perturbé sur la Bretagne avec de la grisaille persistante, un ciel souvent couvert et des précipitations qui circulent régulièrement. Les températures comptaient 16 degrés à Quimperlé, 17 degrés à Gourin, 17 degrés jusqu'à Vannes. Le vent, lui, se maintient, des rafales autour des 45-50 km/h, notamment près des côtes. D'ailleurs, sur le littoral atlantique, la marée haute actuellement coefficient 91. En soirée, toujours quelques perturbations attendues. Demain, on commence le week-end avec le retour de quelques éclaircies en journée.
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0: et Issa Groove sur RMN. Ah, il fait du bien ce petit classique d'Earth, Wind & Fire et il nous rappelle que dans quelques minutes, quelques heures, c'est le week-end, ça y est, place à la détente, peut-être une petite grasse mat pour vous et pourquoi pas une sortie également dans la région, il y a plein de choses à faire en Bretagne ce week-end et notamment ce dimanche à Pontivy, il y a un grand rassemblement de voitures et motos américaines de toutes les époques, il y aura des baptêmes qui vous seront proposés pour 5€ de la Dorse Country, un taureau mécanique, des food trucks bien évidemment et tout ça c'est pour l'association Les Yeux Bleus de Léna. Rendez-vous ce dimanche, place Aristide Briand à Pontivy. Et vous avez rendez-vous avec Vianney et U2 dans un instant sur RMN.
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0: Belle fin de journée avec nous sur RMN. J'espère que tout se passe bien de votre côté, que vous avez passé une plutôt bonne journée, que vous regardez le week-end approcher avec envie. 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Restez avec nous pour la suite. La Bretagne en musique avec Yannick Noah, Destination Ailleurs, et David Bowie et sa China Girl sur RMN.
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0: Destination ailleurs.
1: Destination ailleurs, c'était Yannick Noah à l'instant sur RMN. Yannick Noah qui a repris les routes pour une tournée en toute intimité. Il est parti seul avec son guitariste et bien sûr sans chaussures. Et il sera le samedi 21 novembre en concert à Quimper, une date unique en Bretagne. Avant 17h, la suite en musique est James Blunt, 1973 sur RMN.
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0: Très bon début de week-end avec nous sur RMN, la Bretagne en musique avec Abba, Mamma Mia. Il va falloir monter le volume de la radio. Hein. Il y aura aussi Elton John, I'm Still Standing, après le retour de la rédaction 17h.
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2: Bonjour à tous, bienvenue.
1: Titouan Guibert.
2: À la une, un procès pour meurtre relance le débat sur la préméditation. Devant la cour d'assises du Morbihan, le directeur d'enquête a affirmé aujourd'hui que l'homme, accusé d'avoir poignardé son ex-beau-père, n'avait pas planifié son geste. L'enquête décrit un passage à l'acte soudain alors que l'accusé reconnaît avoir voulu se venger de violences subies par sa mère. À Vannes, une nouvelle mobilisation lycéenne est organisée devant le lycée Charles de Gaulle. Une centaine de jeunes se sont rassemblés devant l'établissement aujourd'hui. Les cours sont maintenus pour environ 800 élèves qui ont pu rejoindre leur classe. Les forces de l'ordre sont présentes sur place. Aucun incident majeur n'a été signalé ce matin. À Caudan, l'avenir de la fonderie de Bretagne reste suspendu aux offres de reprise. Les candidats ont jusqu'à lundi soir pour améliorer leurs propositions. Sans solution, d'ici là, les 250 salariés de l'usine pourraient être confrontés à une liquidation judiciaire. La décision du tribunal est attendue pour le 15 octobre. Pontivy, plusieurs commerçants du centre-ville se mobilisent pour Octobre Rose. Elles proposent à la vente des bracelets, des foulards, des bijoux ou des t-shirts dont les bénéfices seront reversés à la lutte contre le cancer du sein. L'opération se poursuit tout au long du mois d'octobre. Et puis Armor Luxe décroche le contrat d'Air France. L'entreprise quimpéroise va fabriquer pendant 5 ans les uniformes d'Air France, Hop et Transavia, soit près de 400 000 pièces par an pour habiller 34 000 salariés du groupe. Ce marché majeur entraînera de nouveaux recrutements et renforce le poids du vêtement professionnel dans l'activité du groupe breton. Dans le reste de l'actualité, de nouveaux éléments à charge contre Jordan Bardella. Le site d'investigation Mediapart affirme avoir établi un lien entre le compte utilisé par le président du Rassemblement National et ses conversations Messenger, lui reprochant d'avoir tenu des messages à caractère antisémite. C'est le dernier week-end pour profiter de la fête de la science. Cet événement permet de découvrir tout un monde et de rencontrer ceux qui font la science d'aujourd'hui avec le thème Saveurs savantes. Margot Douitil.
3: Oui, c'est l'occasion d'explorer les liens étroits entre science et alimentation. Des événements ont encore lieu demain dans l'Ouest, comme un atelier pour tester son odorat et ses connaissances sur les épices au Champ Libre à Rennes de 15 à 17h. Une conférence Quelle alimentation pour demain à la médiathèque de Concarneau à 15h. Des animations à l'Ifremer de Nantes de 10h à 17h pour plonger dans les coulisses de la recherche scientifique sur l'alimentation, ou encore des villages des sciences installés un peu partout, comme au Sable d'Olonne.
2: Merci Margot. Sans transition, les pronostics du Quintet aujourd'hui, direction Vincennes pour le prix ERA, départ en nocturne à 20h15, 15 partants. Notre sélection le 7, le 14, le 13, le 6, le 2, le 15, le 10 et le 8. Voilà pour l'actu, tout de suite la météo.
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2: Une ambiance toujours maussade pour cet après-midi sur la Bretagne, avec un ciel souvent chargé, des passages pluvieux assez fréquents. Les températures comptées au thermomètre, 16 degrés à Brest, 17 degrés à Concarneau, 17 degrés à Lorient, 17 degrés à Pontivy. Notez toujours quelques forts coups de vent par moment autour des 45-50 km/h. Sur le littoral, la marée haute actuellement coefficient de 91. Pour ce week-end, on retrouvera quelques éclaircies dès demain avec un ciel dégagé en journée. Des perturbations attendues dimanche avec de possibles pluies.
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0: J'espère que tout se passe bien de votre côté, les amis, que vous soyez actuellement sur les routes de retour du travail. Vous êtes peut-être déjà tranquillement à la maison avec les enfants du côté de Plémet, Saint-Ouen ou encore Plouet. Vous êtes tous et tous les bienvenus pour vous accompagner. Eh bien, on a de la musique et pas n'importe laquelle. Celle de Pierre Demar, un extrait de son tout nouvel album sorti il y a quelques jours maintenant, c'était le 25 septembre. Je pense à vous, c'est après un incontournable de Robbie Williams. Feel sur RMN.
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0: Ambiance week-end avec Donna Summer sur RMN. Que faire ce week-end dans la région? Si vous n'avez pas d'idée, rassurez-vous, on en a pour vous. Et notamment demain soir à Pontivy, c'est la boxe française qui va faire le show au Palais des Congrès avec Bressavat volume 5. Il y a plusieurs combats au programme de la soirée et notamment en point d'orgue, une ceinture mondiale de Savate Pro des moins de 75 kilos. Si vous voulez un peu plus de détails, les horaires, etc., rendez-vous sur rmn.bzh et c'est dans cette rubrique que vous pouvez également déposer les événements que vous organisez. N'hésitez pas, cette rubrique est faite pour vous, c'est l'agenda loisirs sur rmn.bzh. Reste avec nous, la suite en musique, ça se passe avec Chris Isaac, Wicked Game et Amy Winehouse, Back to Black sur RMN.
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0: Merci d'avoir choisi RMN pour vous accompagner. 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Avant 18h, on retrouve REM sur RMN, Shiny Happy People.
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0: Et hop, un coup de baguette magique et on démarre une nouvelle heure. La Bretagne en musique avec Coldplay, A Sky Full of Stars, Genesis, I Can Dance. Après un nouveau point sur l'actu avec la rédaction, il est 18h.
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2: Bonsoir à tous, bienvenue.
1: Titouan Guibert.
2: À la une, un procès pour meurtre relance le débat sur la préméditation. Devant la cour d'assises du Morbihan, le directeur d'enquête a affirmé aujourd'hui que l'homme accusé d'avoir poignardé son ex-beau-père n'avait pas planifié son geste. L'enquête décrit un passage à l'acte soudain alors que l'accusé reconnaît avoir voulu venger des violences subies par sa mère. À Caudan, l'avenir de la fonderie de Bretagne reste suspendu aux offres de reprise. Les candidats ont jusqu'à lundi soir pour améliorer leurs propositions. Sans solution, d'ici là, les 250 salariés de l'usine pourraient bien être confrontés à une liquidation judiciaire. La décision du tribunal est attendue pour le 15 octobre prochain. À Pontivy, plusieurs commerçants du centre-ville se mobilisent pour Octobre Rose. Elles proposent la vente de bracelets, foulards, bijoux et t-shirts dont les bénéfices seront reversés à la lutte contre le cancer du sein. L'opération se poursuit tout au long du mois d'octobre. Une automobiliste termine sa course dans un bâtiment à Auray. Aujourd'hui, une jeune femme de 23 ans a perdu le contrôle de sa voiture en plein milieu de l'après-midi avant de percuter un bâtiment sans l'endommager. La femme, légèrement blessée, a été transportée directement vers l'hôpital pour des examens de contrôle. Armorlux va habiller les équipages d'Air France. L'entreprise quimpéroise a décroché un contrat de 5 ans pour fournir les uniformes d'Air France, Hop et Transavia, soit près de 400 000 pièces chaque année. Ce marché majeur va entraîner de nouveaux recrutements au sein de l'entreprise bretonne. Dans le reste de l'actualité, de nouveaux éléments à charge contre Jordan Bardella. Le site d'investigation Mediapart affirme avoir établi un lien entre le compte utilisé par le président du Rassemblement National et ses conversations Messenger, lui reprochant d'avoir tenu des messages à caractère antisémite. Nourriture, vétérinaire, garde, entretenir son compagnon à quatre pattes coûte de plus en plus cher. Heureusement, des solutions existent pour alléger la facture. Dimitri Coutan.
3: Oui, c'est au moins 800 euros par an pour un chat, plus de 1400 euros par an pour un chien. Face à cette hausse des prix, un propriétaire sur trois se prive pour nourrir son animal. Premier levier, les soins. Pour diviser la note par deux, pensez aux écoles vétérinaires ou aux dispensaires de la SPA. Et puis deuxième poste, la gamelle. Oubliez le premier prix, souvent mauvais pour leur santé. Achetez plutôt les croquettes en grand format, c'est plus économique et la qualité reste la même. Enfin, pour les vacances, évitez les pensions hors de prix.
2: Merci Dimitri. 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Voilà pour l'actu. Tout de suite, retrouvez la météo.
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2: Les conditions restent assez perturbées pour cette fin d'après-midi en Bretagne avec un ciel très souvent nuageux, quelques pluies qui concernent encore plusieurs secteurs du territoire. Les températures comptaient 16 degrés à Fouesnant, 16 degrés à Loudéac, 17 degrés à Auray. Le vent, lui, se maintient autour des 45-50 km/h par moment. Sur la façade atlantique, la marée descendante petit à petit, elle sera basse en fin de soirée. Pour ce week-end, on obtient quelques éclaircies pour demain avec un ciel plutôt dégagé en journée et de fortes perturbations dès dimanche.
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0: sais pas vous, mais moi cette chanson de Coldplay me rappelle le film d'animation Tous en scène. C'est fou le nombre de titres. Il y a I'm Still Standing de Elton John qu'on a écouté un peu plus tôt aussi, qui me rappelle forcément ce film d'animation incroyable. C'est film d'ailleurs parce que il y a eu une suite et les deux films sont incroyables pour toute la famille. En tout cas, que vous soyez film d'animation ou programme télé tranquillou à regarder un programme que vous proposent les chaînes, sachez qu'on fait un point sur le programme de ce soir dans les toutes prochaines minutes. Donc restez avec nous. Ça sera après deux classiques, Mylène Farmer, Pourvu qu'elle soit douce, et Barry White, Let the Music Play sur RMN.
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1: Bonjour, quoi de beau à la télé pour cette soirée du 9 octobre sur TF1. Qui sera le plus nul? Divertissement présenté par Camille Combal. Les personnalités invitées à participer à l'émission n'ont qu'un seul but, quitter au plus vite la compétition, puisqu'à la fin il ne restera qu'un seul candidat, le plus nul. Sur France 4, un soir d'été sous la tour Eiffel avec la maîtrise de Radio France, concert. Sur France 3, le clan Delon, l'impossible héritage, documentaire. Comment Alain Delon, monument du cinéma français, a-t-il laissé derrière lui une famille profondément divisée? Retour sur le parcours d'une célébrité hors normes. Sur W9, enquête d'action, magazine sur le thème Annecy, Genève, gendarme contre hors-la-loi de la route. Sur France 2, Simon Coleman, série. Sur Arte, Les vieux espions à Cuba, téléfilm. Et puis sur M6, Stillwater, film avec Matt Damon et Camille Cotin. Un fourreur de pétrole débarque à Marseille du fin fond de l'Oklahoma pour soutenir sa fille qui purge une peine de prison, accusée d'un crime qu'elle nie avoir commis. Très belle soirée télé à tous.

0: Christophe Maé, la Lune sur Hermène. Vous êtes où en ce moment? Du côté de Plounévé-Quintin? Vous êtes du côté de Bignan ou encore de Bottemeur? Eh bien, merci d'avoir choisi RMN pour vous accompagner sur les routes, à la maison, peut-être encore au travail. Ben oui, tout le monde n'est pas en week-end à 17h30, les amis. En tout cas, passez une très belle fin de journée avec nous sur RMN. La Bretagne en musique avec les Rita Mitsouko. C'est comme ça dans les prochaines minutes. Et Sandra avec Maria Magdalena. Bon début de week-end avec nous sur RMN.
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0: comme ça, l'Hérita sur RMN. Parmi les sorties de ce week-end, il y a plein de choses à faire. Hein. Vous savez, l'agenda loisirs est à votre disposition à tout moment de la journée sur rmn.bzh et sur l'application RMN. Mais on avait envie de mettre un salon en avant aujourd'hui. C'est le salon du bien-être et du paranormal qui se déroule demain et dimanche à Quimper. Vous avez rendez-vous salle d'Anne Arbraz pour assister à des ateliers, des conférences, aller à la rencontre de professionnels du bien-être, du développement personnel et du paranormal. L'entrée est à 3 euros, c'est 5 euros si vous prenez le pass deux jours. Rendez-vous donc salle d'Anne Arbraz tout le week-end à Quimper pour le salon du bien-être et du paranormal. Avant 19h et le retour de la rédaction pour un nouveau point sur l'actu en Bretagne, on retrouve Kim Wilde et Cambodia sur RMN.
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0: Merci d'avoir choisi RMN. Bon début de week-end avec nous et en musique, forcément, Bruno Mars, Locked Out of Heaven va vous donner le sourire après Alan Parsons Project et un point sur l'actu, La Couleur du Ciel, 19h.
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2: Bonsoir à tous, bienvenue.
1: Titouan Guibert.
2: À la une, un procès pour meurtre relance le débat sur la préméditation. Devant la cour d'assises du Morbihan, le directeur d'enquête a affirmé aujourd'hui que l'homme accusé d'avoir poignardé son ex-beau-père n'avait pas planifié son geste. L'enquête décrit un passage à l'acte soudain, alors que l'accusé a reconnu avoir voulu venger la violence subie par sa mère. Un accident à Auray, une automobiliste a terminé sa course dans un bâtiment. Une jeune femme âgée de 23 ans a perdu le contrôle de sa voiture cet après-midi. Celle-ci a ensuite percuté un bâtiment sans l'endommager. Légèrement blessée, elle a été transportée directement vers l'hôpital pour des examens de contrôle. À Caudan, l'avenir de la fonderie de Bretagne reste suspendu aux offres de reprise. Les candidats ont jusqu'à lundi soir pour améliorer leurs propositions. Sans solution d'ici là, les 250 salariés de l'usine pourraient être confrontés à une liquidation judiciaire. La décision du tribunal est attendue pour le 15 octobre prochain. Pontivy, plusieurs commerçants du centre-ville se mobilisent pour Octobre Rose. Elles proposent à la vente des bracelets, foulards, bijoux ou t-shirts dont les bénéfices seront reversés à la lutte contre le cancer du sein. Armor Luxe va habiller l'équipage d'Air France. L'entreprise quimpéroise a décroché un contrat de 5 ans pour fournir les uniformes d'Air France Hop et Transavia, soit près de 400 000 pièces chaque année. Ce marché majeur va entraîner de nouveaux recrutements dans l'entreprise et confirme aussi la montée en puissance du vêtement professionnel dans l'activité du groupe breton. Dans le reste de l'actualité, de nouveaux éléments à charge contre Jordan Bardella. Le site d'investigation Mediapart affirme avoir établi un lien entre le compte utilisé par le président du Rassemblement National et ses conversations Messenger, lui reprochant d'avoir tenu des messages à caractère antisémite. Les Français jouent de plus en plus aux jeux d'argent, paris sportifs, poker ou encore loterie. Les mises progressent, tout comme le nombre de joueurs. Une tendance qui interroge sur le rapport à l'argent et à l'espoir dans la société. Les détails, Gwen Bro.
3: Selon l'Observatoire français des drogues et des tendances addictives, 4,2 millions de Français ont joué à des jeux d'argent en ligne en 2025, soit une hausse de 7,6% en un an. Les paris sportifs et le poker enregistrent les plus fortes progressions. Au total, le produit brut des jeux atteint plus de 14 milliards d'euros. Pour certains observateurs, cet engouement traduit une perte de confiance dans l'avenir. Beaucoup voient désormais dans le jeu une possibilité d'améliorer leur quotidien.
2: Merci Gwen, alors que les inscriptions au fichier des interdits de jeu continuent également d'augmenter en France. Sans transition, les pronostics du Quintet aujourd'hui à Vincennes pour le prix ERA. Départ prévu à 20h15. Notez le 7, le 14, le 13, le 6, le 2, le 15, le 10 et le 8. Bonne chance à tous nos turfistes. Voilà pour l'actu. Tout de suite, la météo.
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2: On jette un dernier coup d'œil sur les conditions météo. La soirée reste assez perturbée avec un ciel qui demeure très nuageux. Encore quelques pluies par endroits, quelques coups de vent aussi autour des 45-50 km/h en moyenne. Sur le littoral, la marée descendante, petit à petit, elle devrait être basse dans la nuit. Les températures se maintiennent autour des 14-15 degrés. Pour ce week-end, on retrouvera quelques éclaircies demain avec un ciel plutôt dégagé en journée. Des conditions qui ne devraient pas se répéter dimanche avec des perturbations et de possibles pluies attendues.
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0: Bruno Mars, forcément, sur RMN. Alors, je ne sais pas vous, mais moi, Locked Out of Heaven, ça fait partie des tubes que j'adore massacrer dans ma voiture. Alors vraiment, je ne rends pas du tout hommage à Bruno Mars et à son talent. En tout cas, je ne lui ferai pas d'ombre. Mais Locked Out of Heaven, vous savez, musique à fond. Et on chante comme ça, on se libère de toutes les tensions accumulées de la semaine. Qu'est-ce que ça fait du bien? Alors, il y a Locked Out of Heaven, il y a quelques chansons de Mariah Carey et de Whitney Houston qu'on adore massacrer aussi. C'est pas pour le bien de la culture, c'est pour notre bien-être personnel. Alors, je ne sais pas si vous allez massacrer en voiture ou à la maison les tubes qui arrivent dans un instant. En tout cas, ce que je peux vous dire, c'est qu'on écoutera Manu Chao, Je ne t'aime plus, et les Pretenders, Don't Get Me Wrong sur RMN.
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l'adore, Manu Chao sur RMN. Et on adore quand vous nous envoyez des petits messages pour nous dire où est-ce que vous écoutez RMN, à quel moment de la journée, en voiture, au boulot, avec les collègues, tout seul, pendant la pause déj. Bref, et pour ça, vous passez par les réseaux sociaux RMN. 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On adore vous lire. Restez avec nous pour la suite, la Bretagne en musique avec Jérémy Frérot et Imagination Music and Love.

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0: Frérot, c'était Jérémy Frérot sur RMN. Et ça y est, c'est l'heure pour moi de vous abandonner. Je pars à mon tour en week-end et en musique, bien sûr, puisqu'on reste à l'écoute des RMN. Vous allez passer une excellente soirée avec des artistes de différentes décennies, différents styles musicaux. Et c'est ça qui fait toute la valeur des RMN. La Bretagne en musique avec Amir, on dirait, juste avant 20h. Je vous souhaite de passer un excellent week-end et je vous dis à lundi 16h sur RMN. Bye bye.
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0: il est 20h.
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2: Bonsoir, bonsoir à tous. Le nouveau bilan des dégâts suite aux mobilisations lycéennes. Au moins 30 millions d'euros. La semaine dernière, déjà, les régions ont évalué chacune la casse dans les lycées entre 1 et 7 millions d'euros, jusqu'à 25 millions en Auvergne-Rhône-Alpes. On a appris en fin de journée que l'IGPN a ouvert 24 enquêtes depuis le début des manifestations de lycéens. La police des polices investigue notamment sur une vidéo montrant un policier donner un coup de genou au visage d'un manifestant, place de la Bastille à Paris, hier. Dans le même temps, ce vendredi a été marqué par de nouveaux blocages, même si la dynamique connaît une nette décélération selon une source au sein de l'exécutif. 140 lycées étaient fermés aujourd'hui, soit moins de 4% de tous les établissements français. Dans l'actualité aussi, la Cour pénale internationale sanctionnée par le gouvernement américain. Washington estime vouloir défendre la souveraineté américaine et ses citoyens. La CPI dénonce ces sanctions et assure que l'histoire jugera ce moment. L'examen du projet de loi intégrale se poursuit à l'Assemblée nationale. Cet après-midi, les députés ont voté la création d'un congé spécial pour les salariés victimes de violences sexuelles afin de prendre le temps d'effectuer les démarches médicales et judiciaires. L'hémicycle a porté à 5 jours le délai pour fournir les pièces justificatives ouvrant ce droit aux salariés. Le Rassemblement national et ses alliés UDR ont voté contre. Mediapart publie de nouveaux éléments dans l'affaire Bardella. Le site d'investigation en ligne assure avoir établi un lien entre le compte Twitter officiel du président du Rassemblement National et le fil de conversation Messenger d'où ont été tirés les propos antisémites attribués à Jordan Bardella. Des preuves techniques et des regroupements biographiques selon Mediapart. Des messages qu'a toujours contredit le député européen. Et puis, une médaille d'argent en judo pour la Française Kayla Issoufi. Elle a disputé sa première finale lors des mondiaux de Bakou dans la catégorie des moins de 78 kilos. Les Français qui ne brillent pas beaucoup pendant la compétition avec seulement 3 médailles. Voilà pour l'actu, très bonne soirée à tous.

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